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2: Bonjour, pas de menace particulière pour la visite du pape Léon XIV selon Laurent Nunez, invité du journal de 20h sur France 2. Le ministre de l'Intérieur a assuré qu'aucun risque spécifique n'a été détecté. Le souverain pontife entame une visite de 4 jours en France, sa première dans l'Hexagone, marquée par une messe samedi, place de la Concorde à Paris. Un dispositif sécuritaire inédit de 14 000 hommes est déployé. À l'ONU, les patrons mondiaux de l'intelligence artificielle appellent à une vigilance extrême devant le Conseil de sécurité. Sam Altman, le patron d'OpenAI, a plaidé pour une coopération internationale face à l'accélération de cette technologie. De son côté, Anthropic s'est même engagé à ralentir le développement de ces modèles pour garantir leur sécurité. Et puis concernant l'Ukraine, toujours depuis cette tribune de l'Assemblée générale des Nations Unies, le président Volodymyr Zelensky a appelé la Russie à cesser sa guerre avec l'Ukraine. Feu vert en commission pour la loi intégrale contre les violences sexuelles. Les députés ont approuvé à l'unanimité ce texte de près de 70 articles qui arrivera dans l'hémicycle le 1er octobre. Le projet renforce notamment la protection des victimes au travail et assimile les actes sexuels rémunérés en ligne au proxénétisme. 27 et 20 ans de réclusion criminelle, c'est ce qu'a requis l'avocat général contre Loïc Lepriol et Romain Bouvier, les deux principaux accusés de l'assassinat de l'ex-rugbyman argentin Federico Martin Aramburu, qui avait été abattu en pleine rue à Paris en mars 2022 après une bagarre à la sortie d'un bar. Loïc Lepriol, accusé d'avoir tiré à 6 reprises, invoque un réflexe militaire et nie toute préméditation. La cour d'appel de Paris confirme la mise à l'écart de Philippe Brun. Le député ne participera pas à la primaire socialiste. La justice a rejeté sa demande de réintégration et valide sa suspension. Selon les juges, un signalement pour harcèlement, violence et emploi familial a bien été reçu par la direction du parti, contredisant la thèse du complot politique avancée par l'élu. Le Parti Socialiste se félicite de cette décision. Enfin, en Ligue des Champions féminines, le Paris FC commence par une lourde défaite 5-2 à Barcelone. Demain, toujours en football et en Ligue des Nations, c'est Zinedine Zidane qui va diriger son tout premier match à la tête de l'équipe de France en Turquie. On apprend d'ailleurs que Zizou devrait opter pour un schéma en 4-3-3 avec Ousmane Dembélé à la pointe de l'attaque et Kylian Mbappé sur la gauche.

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Nous sommes le jeudi 24 septembre, le 267e jour de l'année. Aujourd'hui, on fête Thècle et Andoche. Les Thècles sont très émotives et volontaires. Leurs certitudes sont inébranlables et il est inutile d'essayer de les faire changer d'avis. Il y a l'anniversaire de Izia Higelin qui a 36 ans. Lui, c'est le petit ami de Sophie Marceau dans La Boum 2. L'acteur Pierre Cosso a 65 ans. Blandine dans la série Sous le soleil, tiens. On l'a aussi vu dans pas mal de séries et films. 76 ans pour l'actrice Marie-Christine Adam. Et enfin, Paul Sexas, sport français du cyclisme, déjà champion à son âge, il a aujourd'hui 20 ans et on va le soutenir, notamment pour les Mondiaux, direction Montréal dans quelques heures. Bon anniversaire à vous aussi, peut-être né un 24 septembre. 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

0: Gros moment pour Zendaya et Tom Holland lors des Emmy Awards 2026. Le couple a fait sa première apparition à une cérémonie de remise de prix depuis son mariage. Mais les deux stars ont choisi de ne pas faire de grand tapis rouge ensemble. Zendaya était évidemment l'une des stars les plus photographiées de la soirée, notamment avec sa spectaculaire tenue Prada. Et dans la salle, elle a également offert un joli moment avec le jeune acteur Dexter Sohansel, âgé de seulement 11 ans. Le garçon rêvait de rencontrer Zendaya et son souhait s'est réalisé. Une photo publiée ensuite sur Instagram montre même l'actrice s'accroupissant à côté de lui pour poser ensemble. Forcément, le cliché a beaucoup fait réagir les fans. Comme quoi, aux Emmy Awards, il n'y a pas que les trophées qui font les souvenirs. Parfois, une simple photo suffit à rendre un jeune acteur complètement fou de joie.
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0: J'ai un animé à vous faire découvrir, en tout cas deux animés dans cette rubrique streaming et VOD pour ce jeudi sur Disney+, One Piece Héroïne, mais notamment Naomi au centre d'une aventure pleine d'humour et de rebondissements. La plateforme propose également Star Wars Vision Present, une série animée avec plusieurs Jedi qui partent affronter une nouvelle menace. C'est à découvrir bien sûr sur Disney+ en ce jeudi.
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13: 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Bonjour, c'est Arnold Turbous sur Demoiselle. Je vous présente mon nouveau titre en featuring avec Étienne Dao. Voici Laurie Sky sur la radio d'ici.

à tous. On commence votre horoscope de ce jeudi 24 septembre par les béliers. Votre rythme mérite un petit ajustement. Taureau, l'amour se savoure dans les détails, une ambiance chaleureuse et quelques attentions délicates. Gémeaux, vous entrez dans une période où les occasions de bouger ne manqueront pas. Cancer, vous partagez des envies et des projets avec une personne qui vous est chère. Lion, cessez de vous mesurer aux autres. Ce qui vous rend unique, c'est justement ce qui mérite d'être mis en avant. Vierge, votre allure et votre manière d'être attirent les regards. Balance, vous n'avez pas besoin de jouer un rôle pour être apprécié. Scorpion, une atmosphère chaleureuse favorise les rapprochements. Sagittaire, une conversation pourrait vous ouvrir de nouveaux horizons. Capricorne, votre sérieux dans la gestion du quotidien porte enfin ses fruits. Verseau, une idée créative pourrait changer la manière dont vous abordez un projet. Et enfin les poissons, la journée se prête à la douceur et à la sensualité. Je vous souhaite à tous une très belle journée.

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1: Bernard Lavillier à l'instant sur Demoiselle avec un très beau souvenir de la radio d'ici, c'était bien sûr l'été sur Demoiselle. Excellent réveil, merci de nous avoir rejoints sur la radio d'ici, il est déjà 7h. 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
1: Voici l'essentiel de l'actualité nationale et internationale sur Demoiselle Frédéric Fouquet.
8: Bonjour, l'automne est là, mais les fortes chaleurs persistent avec une trentaine de degrés relevés un peu partout en France hier. Conséquence, les Bouches-du-Rhône sont classées en rouge pour un risque très élevé de feux de forêt ce jeudi. Par ailleurs, 10 départements du Sud sont classés orange. Feu vert en commission pour la loi intégrale contre les violences sexuelles. Les députés ont approuvé à l'unanimité ce texte de près de 70 articles qui arrivera ensuite dans l'hémicycle le 1er octobre. Pas de menace particulière pour la visite du pape Léon XIV, selon le ministre de l'Intérieur Laurent Nunez, qui était hier soir à l'invité du 20h. Le souverain pontife va entamer une visite apostolique en France dès ces vendredis et samedi avant Lourdes et Metz. À l'ONU, les patrons mondiaux de l'intelligence artificielle appellent à une vigilance extrême devant le Conseil de sécurité. La société Anthropique s'est même engagée à ralentir le développement de ces modèles, alors que récemment, un agent autonome du géant américain OpenAI a infiltré un site internet gouvernemental australien de sa propre initiative. Concernant l'Ukraine, toujours depuis la tribune de l'Assemblée générale des Nations unies, le président Volodymyr Zelensky a appelé la Russie à cesser sa guerre avec l'Ukraine. 27 et 20 ans de réclusion, ce sont les peines requises contre Loïc Le Priol et Romain Bouvier, les deux principaux accusés de l'assassinat de l'ex-rugbyman argentin Federico Martina Rambourou, qui avait été abattu à Paris en mars 2022. Loïc Le Priol, accusé d'avoir tiré à 6 reprises, invoque un réflexe militaire. La cour d'appel de Paris confirme la mise à l'écart de Philippe Brun. Le député ne va pas participer à la primaire socialiste. Selon les juges, un signalement pour harcèlement, violence et emploi familial a bien été reçu par la direction du parti, contredisant la thèse du complot politique avancée par l'élu. Justice toujours avec l'interrogatoire de Rachida Dati qui se poursuit. Elle est jugée depuis une semaine pour avoir perçu 300 000 euros par an d'honoraires de 2010 à 2012 de la part de Renault Nissan. La justice estime que cette somme cachait des activités de lobbying. En sport et en football, le Paris FC a essuyé une lourde défaite 5-2 à Barcelone hier en Ligue des Champions féminines. Demain en Ligue des Nations, c'est Zinedine Zidane qui va diriger son premier match à la tête de l'équipe de France en Turquie avec, d'après les premières informations, Ousmane Dembélé à la pointe de l'attaque et Kylian Mbappé sur le côté gauche.
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0: excellent réveil à l'écoute des programmes de Demoiselles. Nous sommes le jeudi 24 septembre, 260e jour de l'année. C'est la Saint-Thècle aujourd'hui. C'est également la journée mondiale de la mer. Bon réveil à vous. 7h passées de 3 minutes dans quelques instants. L'info locale et départementale. Voici Ed Sheeran et Martin Garrix.
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0: Martin Garrix a remixé bien sûr ce morceau avec Ed Sheeran, c'est Repeat It sur la radio d'ici. Bon réveil.
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0: Et on se jeudi 24 septembre, 267e jour de l'année, en cette Saint-Tecle, quelques anniversaires à fêter. Marie-Christine Adam, l'actrice et figure familière du petit écran, fête ses 76 ans aujourd'hui. Elle partage sa date de naissance avec Pierre Cosso, qui a 65 ans aujourd'hui, révélé au grand public dans les années 80. Aurélien Wick, à 46 ans, habitué des séries et des longs métrages français. Côté musique, la chanteuse et guitariste Isia Higelin fête ses 36 ans aujourd'hui. Bon anniversaire également à l'ancienne Miss Univers Pia Wurzbach, qui a 37 ans aujourd'hui, devenue une figure incontournable du mannequinat. Et puis enfin sur internet, impossible de ne pas fêter l'anniversaire d'Alexandra Botez, qui a tout juste 31 ans, star du streaming des échecs. Donc si vous êtes fan aux échecs, vous la connaissez forcément. Dans quelques instants, rendez-vous avec Jean-Jacques Goldman, Carole Fredericks et Michael Jones. C'est pas de l'amour en diffusion, il y aura également Angèle. A tout de suite sur Demoiselle et bon réveil.
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0: Jean-Jacques Goldman sur Demoiselle avec le titre aux côtés de Carole Fredericks et Michael Jones. C'est pas de l'amour à l'instant sur Demoiselle, 7h15.
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0: Et on trouve bien sûr l'information locale et départementale sur Demoiselle.
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5: Le 1er octobre prochain, l'Hermione sera fixée sur son sort. Une nouvelle audience s'est déroulée devant le tribunal judiciaire de La Rochelle. L'association demande une prolongation de la période d'observation. Les repreneurs s'impatientent. Une rentrée économique morose pour la présidente de la Chambre des métiers et de l'artisanat du département, Sylvie Martin, assure que les jours meilleurs sont à venir. Rochefort célèbre les 400 ans de la Marine nationale cette fin de semaine avec de nombreux rendez-vous et un forum des métiers, car c'est une longue histoire entre la ville et le corps d'armée. Et la météo encore, du beau temps pour ce jeudi. Stop ou encore pour l'air. La réponse le 1er octobre prochain. Les responsables de l'association Hermione Lafayette et les repreneurs se sont à nouveau retrouvés devant le tribunal judiciaire de La Rochelle dans le cadre d'une nouvelle audience, presque un an après le placement en redressement judiciaire de l'association. Les juges ont entendu tous les acteurs du dossier ce mercredi après-midi et ont annoncé qu'ils prendraient leur décision le 1er octobre prochain. Dans 8 jours, donc, l'association a déjà bénéficié de 2 périodes d'observation de 6 mois. Elle en demande une troisième pour peaufiner son plan de redressement. Une nouvelle prolongation qui pourrait être plus difficile à obtenir. Mais la directrice de l'association, Émilie Bourg, reste combative. On l'écoute.
6: On a été encore une fois entendu de manière très longue et très attentive par le tribunal. Voilà. Bien évidemment, comme vous le savez, nous on lâche rien dans cette association. Donc on demande à pouvoir poursuivre parce qu'on sait qu'un plan de redressement aujourd'hui n'est pas impossible. Et si on le dit, c'est qu'on pense qu'on peut encore changer la donne. Donc nous n'avons pas de réponse à apporter, nous ne savons pas quelle sera la décision finale du tribunal. Nous aurons à délibérer le 1er octobre. Nous avons présenté un projet de plan de redressement, donc vous le savez, nous sommes dans cette logique-là. Voilà, avec une demande de prolongation pour pouvoir finaliser ce plan sur le plan économique. Vous voyez aussi, comme moi, que tous les repreneurs ne sont pas là aujourd'hui et je pense que s'il y a un acteur à soutenir pour que ce projet continue, c'est bien l'association Hermione Lafayette. Voilà.
5: Pas de décision du tribunal donc. Tuc Dual Jaouen, l'un des candidats à la reprise de la frégate, a une nouvelle fois été entendu. Il propose toujours un modèle de financement participatif avec 3 millions de membres en faisant naviguer l'Hermione autour du monde. Il réclame un plan de cession, mais pour l'instant, il a surtout l'impression de ne pas avoir avancé. Tuc Dual Jaouen.
7: On est un petit peu dans le flou encore. Ça ressemblait pas mal à un petit retour en arrière, avec une redéfinition de quelles sont les offres vraiment, qu'est-ce que vous allez vraiment faire avec le bateau et quelles sont les garanties que vous apportez. Réexpliquer après 4 mois, avoir l'impression qu'en fait personne n'a vraiment correctement étudié le dossier pour voir quelles étaient les offres les plus solides, c'est assez difficile. Ça laisse une petite chance de reprise. Nous, ce qu'on demande en fait au tribunal, c'est qu'il y ait vraiment une distinction entre plan de redressement et plan de cession, puisque le plan de redressement et le plan de cession, ça s'oppose un petit peu. Et pour pouvoir reprendre, il faut qu'on puisse aussi communiquer, partager et demander à des investisseurs de nous suivre sur un plan de reprise, sur faire relancer l'affaire en fait. Et on aimerait bien que le tribunal, avant de parler de liquidation, se penche vraiment sur des plans de cession. À une liquidation, en fait, on perd toutes les compétences, on démonte, on vend tous les actifs. Tandis que dans un plan de cession, c'est on propose à quelqu'un de reprendre l'activité en elle-même. Donc c'est pas du tout le même schéma. Et nous, ce qu'on veut, c'est que l'activité de l'Hermione continue.
5: Deuxième candidat à la reprise, Christophe Deniereau, qui lui veut récupérer l'Hermione et en faire une vitrine en faveur de la protection des océans et du nettoyage des microplastiques. Lui aussi garde un goût amer de cette nouvelle audience, on l'écoute.
8: On reste un peu sur notre faim et puis on ne nous montre rien, on a été obligé de répéter toutes nos offres, donc c'est ça qui est un peu difficile. Voilà. Ils savent que nous aussi, pour avancer, c'est pas un dossier d'entreprise. Donc comme c'est pas un dossier d'entreprise, vous ne pouvez pas apporter les mêmes éléments que dans une entreprise qui est en redressement judiciaire. Pourtant, ça en a tous les éléments, mais je vous assure que ça n'en est pas. C'est pas du tout la même chose. Parce que les financiers, à chaque fois, vous répondent « il faut que votre plan soit accepté ». On a pu avancer un petit peu. Nous, on a la garantie de la BPI. Mais voilà, sur le reste, il faut qu'on ait du concret. Et nous, on nous demande du concret. Donc, c'est tiré par les cheveux un peu tout ça. Parce qu'il n'y a aucun plan qui est accepté réellement. Il faut qu'il désigne quelqu'un qui... Il faut trancher, voilà. C'est pour ça qu'on trouve pas ces mots, quoi. Et c'est pas fait.
5: Et puis on remarquera une absence, celle du CIM, le Centre International de la Mer. À Rochefort, ses responsables ne se sont pas présentés devant les juges. Décision donc du tribunal de La Rochelle le jeudi 1er octobre prochain pour l'avenir de l'association Hermione, Lafayette et de la Frégate. La Marine nationale sous les feux des projecteurs à Rochefort pendant 3 jours ce vendredi et le week-end prochain. La cité de Colbert célèbre ses liens avec le corps d'armée à l'occasion des 400 ans de sa création. Au programme, reconstitution historique avec l'association napoléonienne Le Garde Chauvin, exposition au musée de la Marine sur les premiers submersibles, des visites au service historique de la défense ou encore des visites guidées avec le service du patrimoine et enfin un gros temps fort, un forum des métiers, une déclaration d'amour à la Marine nationale, car à Rochefort, c'est une histoire de famille. Alain Giorgis, l'adjoint au maire chargé de la sécurité et correspondant de défense pour la ville de Rochefort.
9: La ville de Rochefort est un peu une des filles de la Marine, puisque près de 550 navires sont sortis de l'arsenal qui a été fermé en 1927. Et de ces 400 ans d'histoire maritime, puisque la construction de l'arsenal a été décidée en 1666, la ville de Rochefort continue à vivre au rythme de la marine, puisque de nombreux services sont toujours présents et actifs. Donc nous avons quand même 5 musées en lien avec la marine. Puis les marins sont toujours bien présents en Rochefort, grâce à la base aérienne 721, puisqu'il y a un fort détachement de marins de l'aéronautique navale. Enfin, il y a quand même des lieux emblématiques qui rappellent cette présence maritime, la Corderie royale et la Maison du Roi, devenue préfecture maritime sous Napoléon, où des dizaines de commandants de la marine se sont succédés jusqu'en 2002, puis ont transmis ce magnifique patrimoine à la gendarmerie nationale. En effet, depuis 2004, le commandant des écoles de la gendarmerie nationale occupe cet illustre bâtiment. Enfin, on ne compte plus le nombre de plaques de rue qui rappellent cette présence de la marine. Commandant de vaisseau, chirurgien de la marine, préfet maritime, écrivain.

0: athlètes. Comme chaque année depuis 2016, la municipalité organise sa remise des trophées des sports. Elle récompense les sportives et sportifs qui se sont distingués pendant la dernière saison. La cérémonie se déroule ce jeudi soir à 18h30 au Palais des Congrès. Les chambres de commerce et d'industrie, de l'artisanat et de l'agriculture du département ont fait leur rentrée cette semaine. Une soirée de vœux et la rentrée économique organisée à La Rochelle. Le comité interconsulaire était rassemblé avec les deux présidents, Cédric Trancard de la chambre d'agriculture, Philippe Pétorin de la chambre de commerce et d'industrie et Sylvie Martin, la présidente de la chambre des métiers et de l'artisanat. Et pour cette dernière, la rentrée a lieu dans un contexte économique atone et difficile, mais il va passer, on l'écoute.
1: Le climat n'est pas il est très pessimiste, mais on est là pour essayer d'impulser un certain optimisme. Il y aura des jours meilleurs. On a la chance d'être sur un territoire attractif, où vous avez des acteurs économiques que sont les chambres consulaires qui sont là pour être toujours au soutien. C'est notre slogan à la chambre de métier. Et ne baissez pas les bras. Voilà, le contexte international n'est pas favorable avec le coût de l'énergie, de l'essence. Il y a des mesures qui ont été reconduites. On s'en félicite, même si ça ne résoudra pas tous les problèmes. Et le contexte politique national avec les futures élections et la prochaine loi de finances qu'on ne sait pas ce que ça donnera. Et ben voilà, c'est un peu, le moral est un peu en berne. Mais rassurez-vous, moi franchement, il y aura des jours meilleurs. Ne restez pas seul, parlez-en avec vos collègues.
0: Sylvie Martin, présidente de la Chambre des métiers et de l'artisanat du département pour cette soirée de rentrée. Le thème choisi était l'économie bleue, celle de la mer, un atout pour les artisans et un débouché sous-exploité, selon la présidente de la Chambre des métiers et de l'artisanat, Sylvie Martin. À l'agenda culturel à Royan, une conférence archi ce jeudi soir intitulée « Royan, deux visages d'une même ville ». Elle sera animée par Charlotte de Charette, chef de projet Ville d'art et d'histoire. C'est à 18h30 à la salle Jean Gabin. Et toujours à l'agenda culturel, c'est à Marennes que la saison culturelle s'ouvre ce jeudi avec « À fleur de sel », un spectacle musical et dessiné de l'auteur et dessinateur marennais Thibaut Lambert. Rendez-vous à 20h30 à l'Estran. Et sur l'agenda à Rochefort, les élus de la Carreau se réunissent ce jeudi soir en conseil communautaire à la salle polynumérique des Fourriers. Ça commence à 18h. On passe maintenant aux nouvelles du ciel.
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3: On n'a encore pas grand-chose à vous dire côté météo, hein, parce que alors c'est vrai que le temps reste estival, le ciel sera, on va dire, souvent voilé, mais avec aucune précipitation, c'est ça malheureusement qu'on attend. Le soleil devrait tout de même s'imposer par moment avec des températures qui restent particulièrement élevées pour une fin septembre. En tout cas, ce matin, 14 degrés à Rochefort, Sainte-Saint-Jean-d'Angély, 15 degrés du côté du littoral, que ce soit à Royan ou alors encore du côté de La Rochelle. Cet après-midi, on va battre des records, hein, 28 degrés sur Oléron, 32 degrés sur le Pays Royennais, 33 à 34 degrés à Rochefort, Sainte et Saint-Jean-d'Angély. Demain, vendredi, davantage d'éclaircies, des températures qui vont rester encore douces. Samedi, normalement, nette baisse des températures.
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3: L'information revient, mais avec les sports, bien sûr, sur Demoiselle. Anthony Verpillon dans quelques instants sur l'arène du 17h passé de 28 minutes. Je vous laisse en bonne compagnie avec Madonna, Like Virgin, sur Demoiselle, 7h28.

0: 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Bienvenue, merci de nous avoir rejoints sur Demoiselle, 7h passée de 31 minutes. Il est temps pour vous de retrouver les sports.
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0: Anthony Verpillon, bonjour.
2: Bonjour à toutes et à tous. On débute avec du football et la Ligue des champions féminines. Fortune diverse pour nos clubs français engagés hier soir. Les filles de l'OL ont été impériales et se sont imposées 8-0 sur la pelouse du Servette Genève. Marie-Antoinette Catoto a notamment inscrit un triplé. En revanche, défaite du Paris FC 5-2 sur la pelouse du Barça. Viance et Matteo ont marqué pour les Parisiennes. Prochain match mercredi et jeudi prochain avec la réception de Chelsea pour l'OL. Ce sera mercredi à 21h. Le Paris FC recevra Arsenal 2 heures plus tôt et le PSG accueillera l'OH Louvain jeudi 1er octobre à 21h. J-1 avant le premier match dirigé par Zinedine Zidane à la tête des Bleus, la France se déplace en Turquie pour la Ligue des Nations. Zizou pourrait mettre en place un 4-3-3 avec Mbappé sur la gauche de l'attaque, Cherki au milieu de terrain et Andy Diouf titularisé à gauche de la défense. Le coup d'envoi est prévu ce vendredi à 20h45. L'actu foot, c'est aussi le Marseillais Derek Cornelius qui a été admis à l'hôpital après une blessure à l'entraînement avec la sélection du Canada. Une blessure au bas du corps sans en préciser la nature. Le Canada doit disputer des matchs contre le Chili, et le Pérou et les États-Unis. Et puis le Danois Christian Eriksen quitte Wolfsburg après avoir fait un deuxième arrêt cardiaque sur la pelouse au mois de juin. L'ancien joueur de l'Inter Milan et de Manchester United, âgé de 34 ans, a déclaré vouloir passer des moments avec ses proches et sa famille. Et puis 27 et 20 ans de réclusion criminelle, c'est ce qu'a requis l'avocat général contre Loïc Le Priol et Romain Bouvier, les deux principaux accusés de l'assassinat de l'ex-rugbyman argentin Federico Martín Aramburu, qui avait été abattu en pleine rue à Paris en mars 2022 après une bagarre à la sortie d'un bar. Loïc Le Priol, accusé d'avoir tiré à 6 reprises, invoque un réflexe militaire et nie toute préméditation. En cyclisme, l'UCI songe à créer un 5e maillot distinctif pour les courses à étapes. Après le maillot de leader, celui de meilleur sprinter, meilleur grimpeur et meilleur jeune, l'Union Cycliste Internationale voudrait distinguer le meilleur coureur de la nationalité où se déroule la course. Affaire à suivre. Très belle journée de sport.
0: Merci Anthony Verpillon. Aujourd'hui, nous sommes le jeudi 24 septembre. Bon réveil. Une seule vie. Voici Angèle.
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0: Une seule vie sur Demoiselle, hein. C'était bien sûr le titre d'Angèle sur la radio d'ici 7h passées 36 minutes. Hein.
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2: Bonjour, bonjour à tous. C'est le prix de la basse automne et les 1600 mètres de la piste en gazon qui servira de support au Quintet Plus de ce jeudi 24 septembre 2026. Disputé dans la discipline du galop, il réunira 16 concurrents âgés de 3 ans, départ prévu 13h55. En tête de notre sélection, le 16, Faolio, de nouveau confié à Antoine Amien pour l'occasion. En forme et sur sa distance, il peut l'emporter. Suivi du 3, Victoria Colonia, sur la lancée de ses dernières prestations. L'As Koaku, confie un pilote pour l'occasion. Le 9, Kianda, peut à très belle cote prendre une place dans la bonne combinaison. Et enfin, le 13, City Solas, a déjà bien fait sur le parcours qui nous intéresse. Il complétera notre sélection. Une sélection que vous pouvez retrouver sur ma chaîne YouTube Tom Kazak, les pronostics hippiques avec mes dernières minutes. Donc, notre choix aujourd'hui. Premier, le 16, Faolio. Second, le 3, Victoria Colonna. Troisième, l'As Koaku. Quatrième, le 9, Kianda. Cinquième, le 13, City Solas. Le second choix, le 7, le 4 et le 6. Et à vous la fortune!
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0: Tom Kazak qu'on retrouve bien sûr dans une heure sur Demoiselle.
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0: Excellent réveil, merci de nous avoir rejoints sur Demoiselle, 7h passées de 41 minutes dans quelques instants. Vous avez bien sûr rendez-vous avec Julia et son horoscope. On n'oubliera pas également l'expresso de l'info et votre météo marine pour les prochains rendez-vous d'info. Et j'ai pour vous Tove Lo également. Et le single des fleurs est en programmation sur la radio d'ici. Elle est aux côtés de Stromae dans quelques instants sur Demoiselle. À tout de suite.
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0: Et nous retrouvons l'horoscope du jour avec Julia sur Demoiselle.
1: Bonjour à tous, on commence votre horoscope de ce jeudi 24 septembre par les béliers. Votre rythme mérite un petit ajustement. Taureau, l'amour se savoure dans les détails, une ambiance chaleureuse et quelques attentions délicates. Gémeaux, vous entrez dans une période où les occasions de bouger ne manqueront pas. Cancer, vous partagez des envies et des projets avec une personne qui vous est chère. Lion, cessez de vous mesurer aux autres, ce qui vous rend unique, c'est justement ce qui mérite d'être mis en avant. Vierge, votre allure et votre manière d'être attirent les regards. Balance, vous n'avez pas besoin de jouer un rôle pour être apprécié. Scorpion, une atmosphère chaleureuse favorise les rapprochements. Sagittaire, une conversation pourrait vous ouvrir de nouveaux horizons. Capricorne, votre sérieux dans la gestion du quotidien porte enfin ses fruits. Verseau, une idée créative pourrait changer la manière dont vous abordez un projet. Et enfin les poissons, la journée se prête à la douceur et à la sensualité. Je vous souhaite à tous une très belle journée.
0: Merci Julia, on vous donne rendez-vous tout à l'heure sur Demoiselle, c'est dans une heure.
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1: Évidemment, à l'instant, sur Demoiselle, hein, c'était bien sûr Stromae avec Tovlo sur la radio d'ici. 7h passée de 51 minutes.
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3: Stop ou encore pour l'Hermione, la réponse, le 1er octobre prochain, les responsables de l'association Hermione Lafayette et les repreneurs se sont à nouveau retrouvés devant le tribunal judiciaire de La Rochelle dans le cadre d'une nouvelle audience, presque un an après le placement en redressement judiciaire de l'association. Les juges ont entendu tous les acteurs du dossier ce mercredi après-midi et ont annoncé qu'ils prendraient leur décision le 1er octobre prochain, dans 8 jours donc. L'association a déjà bénéficié de 2 périodes d'observation de 6 mois. Elle en demande une troisième pour peaufiner son plan de redressement. La Marine nationale sous les feux des projecteurs à Rochefort pendant 3 jours ce vendredi et le week-end prochain. La cité de Colbert célèbre ses liens avec le corps d'armée à l'occasion des 400 ans de sa création. Au programme reconstitution historique avec l'association napoléonienne, le garde Chauvin, exposition au musée de la Marine, des visites au service historique de la défense, des visites guidées du service du patrimoine et un gros temps fort, un forum des métiers, une déclaration d'amour à la Marine nationale. Et puis ce vendredi matin de 10h30 à 11h, une cérémonie militaire marine aux ordres du détachement aéronautique se déroulera à 10h30, suivie de l'inauguration du forum à midi. Toujours à Rochefort, la ville au nord, ses meilleurs athlètes. Comme chaque année depuis 2016, la municipalité organise sa remise des trophées des sports. Elle récompense les sportives et sportifs qui se sont distingués pendant la dernière saison. La cérémonie se déroule ce jeudi soir à 18h30 au Palais des Congrès. Les chambres de commerce et d'industrie, de l'artisanat, de l'agriculture du département ont fait leur rentrée cette semaine. Une soirée de vœux de la rentrée économique organisée à La Rochelle. Le comité interconsulaire était rassemblé avec les deux présidents, Cédric Trancard de la chambre d'agriculture, Philippe Pétoin de la chambre de commerce et de l'industrie et Sylvie Martin, la présidente de la chambre des métiers et de l'artisanat. Pour cette dernière, la rentrée a eu lieu dans un contexte économique atone et difficile, mais il va passer, affirme-t-elle. Sur l'agenda culturel à Royan, une conférence archi ce jeudi soir intitulée « Royan, deux visages d'une même ville ». Elle sera animée par Charlotte de Charette, chef de projet ville d'art et d'histoire. C'était à 18h30 à la salle Jean Gabin. Et à Marennes, sur l'agenda également, la saison culturelle ouvre ce jeudi avec « À fleur de sel », un spectacle musical et dessiné de l'auteur et dessinateur marennais Thibaut Lambert. Rendez-vous à 20h30 à l'Estran. Et la météo, encore du beau temps pour ce jeudi.
1: 7h passée de 53 minutes, on retrouve la météo marine sur Demoiselle.
3: Pas d'avis de vent fort en cours ni prévu. Les prévisions pour aujourd'hui, un vent d'est dominant 2 à 4 Beaufort revenant nord à nord-ouest l'après-midi avec une mer agitée dominée par la houle. Une houle longue d'ouest à nord-ouest s'amortissant progressivement à 1 mètre avec un temps ensoleillé et une bonne visibilité. À Foura, la marée basse à 10h04, haute à 16h17, coefficient de marée 64 et 71.
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1: On retrouve bien sûr Adrien Vivaine tout à l'heure sur Demoiselle pour le journal local et départemental. Rendez-vous bien sûr à 8h15 sur l'antenne de Demoiselle.

0: Les souvenirs avec ce groupe que vous connaissez forcément, le groupe ABBA sur la radio d'ici, hein, c'était le titre. Fernando sur Demoiselle, bienvenue et surtout bon réveil avec nous. Dans quelques instants, rendez-vous avec Zazie, peu importe en diffusion sur la radio d'ici. On a également pour vous l'information nationale et internationale, bon réveil.
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0: Et à 8h, on retrouve l'essentiel de l'actualité nationale et internationale.
7: Bonjour, un temps toujours très ensoleillé, pas de pluie et de forte chaleur pour ce début d'automne. Conséquence, les Bouches-du-Rhône sont classées en rouge pour un risque très élevé de feux de forêt aujourd'hui. Par ailleurs, 10 départements du Sud sont classés orange. Et puis, il a de nouveau lancé un appel à l'action face à l'urgence climatique. Le secrétaire général de l'ONU, Antonio Guterres, a annoncé qu'il quittera ses fonctions en décembre. À New York, c'est la troisième journée de débat à l'Assemblée générale des Nations Unies. Hier, les grands patrons mondiaux de l'intelligence artificielle ont mis en garde contre le développement rapide de l'IA. Le président Volodymyr Zelensky a quant à lui appelé la Russie à cesser la guerre. Aujourd'hui, c'est le premier ministre israélien Benjamin Netanyahou qui doit prendre la parole. Retour en France où les députés ont approuvé à l'unanimité la loi intégrale contre les violences sexuelles. Un texte de près de 70 articles qui arrivera dans l'hémicycle le 1er octobre. La France se prépare à recevoir le pape Léon XIV avec un dispositif de sécurité XXL. Il n'y a pas de menace particulière selon le ministre de l'Intérieur, Laurent Nunez, qui était hier soir l'invité du 20h. Le souverain pontife entame sa visite. C'est vendredi et samedi à Paris, avant Lourdes et Metz. Des grèves en vue face à la flambée du prix des carburants. Le ton se durcit chez les transporteurs routiers. L'Organisation des transports européens pointe du doigt une différence de traitement qu'elle juge incompréhensible et menace de se mobiliser. 27 et 20 ans de réclusion criminelle, ce sont les peines requises contre Loïc Le Priol et Romain Bouvier, les deux principaux accusés de l'assassinat de l'ex-rugbyman Aramburu, abattu à Paris en mars 2022. Justice toujours avec la Cour d'appel de Paris qui confirme la mise à l'écart de Philippe Brun, le député qui ne participera pas à la primaire socialiste. Selon les juges, un signalement pour harcèlement, violence et emploi familial a bien été reçu par la direction du parti, contredisant la thèse du complot politique avancée par l'élu. Enfin du football, avec en Ligue des Champions féminines le Paris FC qui a essuyé une lourde défaite 5-2 à Barcelone. Demain en Ligue des Nations, place à Zinedine Zidane qui va diriger son premier match à la tête de l'équipe de France en Turquie, avec d'après les premières informations, Ousmane Dembélé à la pointe de l'attaque et Kylian Mbappé sur le côté gauche.
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0: Excellent réveil à l'écoute des programmes de Demoiselles, c'est votre radio en Charente-Maritime. Dans quelques instants, vous avez rendez-vous entre autres avec l'information locale et départementale en ce jeudi 24 septembre, deuxième jour de l'automne. Il va faire 31 degrés à l'intérieur des terres comme à Saintes. Bon jeudi.
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0: L'éphéméride. En ce 24 septembre, c'est une journée mondiale de la mer, un hommage à ceux et celles qui font vivre le transport maritime partout sur le globe. Donc aujourd'hui, il y a également quelques anniversaires à fêter. Elle s'appelle Marie-Christine Adam, l'actrice à 76 ans. C'est une figure familière du petit écran. Elle partage également sa date de naissance avec Pierre Cosseau, qui a 65 ans, révélé au grand public dans les années 80. Aurélien Wick, lui, a tout juste 46 ans, habitué des séries et longs métrages français. Côté musique, la chanteuse et guitariste Isia Higelin, hein, a 36 ans aujourd'hui, voix du rock reconnaissable entre mille. Elle souffle également les bougies aux côtés de Miss Univers, Pia Wurtzbach, qui a été ancienne Miss Univers. Elle a tout juste 37 ans aujourd'hui. Bon anniversaire à vous, bien sûr, qui êtes née le même jour que ses personnalités, ou alors peut-être même encore Alexandra Boutaise. Ah oui, elle a 31 ans, alors si vous la regardez peut-être en streaming, c'est une star des échecs. Elle fête son anniversaire aujourd'hui. Et voici James Blunt. Taste Like Summer est en programmation dans le prochain quart d'heure.
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0: 1987 sur Demoiselle, c'était bien sûr Calogero au fond.
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5: Le 1er octobre prochain, l'Hermione sera fixée sur son sort. Une nouvelle audience s'est déroulée devant le tribunal judiciaire de La Rochelle. L'association demande une prolongation de la période d'observation. Les repreneurs s'impatientent. Une rentrée économique morose pour la présidente de la Chambre des métiers et de l'artisanat du département, Sylvie Martin, assure que les jours meilleurs sont à venir. Rochefort célèbre les 400 ans de la Marine nationale cette fin de semaine avec de nombreux rendez-vous et un forum des métiers, car c'est une longue histoire entre la ville et le corps d'armée. Et la météo encore, du beau temps pour ce jeudi. Stop ou encore pour l'air. La réponse le 1er octobre prochain. Les responsables de l'association Hermione Lafayette et les repreneurs se sont à nouveau retrouvés devant le tribunal judiciaire de La Rochelle dans le cadre d'une nouvelle audience, presque un an après le placement en redressement judiciaire de l'association. Les juges ont entendu tous les acteurs du dossier ce mercredi après-midi et ont annoncé qu'ils prendraient leur décision le 1er octobre prochain. Dans 8 jours, donc, l'association a déjà bénéficié de 2 périodes d'observation de 6 mois. Elle en demande une troisième pour peaufiner son plan de redressement. Une nouvelle prolongation qui pourrait être plus difficile à obtenir, mais la directrice de l'association, Émilie Bourg, reste combative. On l'écoute.
6: On a été encore une fois entendus de manière très longue et très attentive par le tribunal. Voilà. Bien évidemment, comme vous le savez, nous on lâche rien dans cette association. Donc on demande à pouvoir poursuivre parce qu'on sait qu'un plan de redressement aujourd'hui n'est pas impossible. Et si on le dit, c'est qu'on pense qu'on peut encore changer la donne. Donc nous n'avons pas de réponse à apporter, nous ne savons pas quelle sera la décision finale du tribunal. Nous aurons à délibérer le 1er octobre. Nous avons présenté un projet de plan de redressement, donc vous le savez, nous sommes dans cette logique-là. Avec une demande de prolongation pour pouvoir finaliser ce plan sur le plan économique. Vous voyez aussi, comme moi, que tous les repreneurs ne sont pas là aujourd'hui et je pense que s'il y a un acteur à soutenir pour que ce projet continue, c'est bien l'association Hermione Lafayette. Voilà.
5: Pas de décision du tribunal donc. Tuc Dual Jaouen, l'un des candidats à la reprise de la frégate, a une nouvelle fois été entendu. Il propose toujours un modèle de financement participatif avec 3 millions de membres en faisant naviguer l'Hermione autour du monde. Il réclame un plan de cession, mais pour l'instant, il a surtout l'impression de ne pas avoir avancé. Tuc Dual Jaouen.
7: On est un petit peu dans le flou encore. Ça ressemblait pas mal à un petit retour en arrière, avec une redéfinition de quelles sont les offres, vraiment. Qu'est-ce que vous allez vraiment faire avec le bateau et quelles sont les garanties que vous apportez. Réexpliquer après 4 mois, avoir l'impression qu'en fait, personne n'a vraiment correctement étudié le dossier pour voir quelles étaient les offres les plus solides, c'est assez difficile. Ça laisse une petite chance de reprise. Nous, ce qu'on demande en fait au tribunal, c'est qu'il y ait vraiment une distinction entre plan de redressement et plan de cession, puisque le plan de redressement et le plan de cession, ça s'oppose un petit peu. Et pour pouvoir reprendre, il faut qu'on puisse aussi communiquer, partager et demander à des investisseurs de nous suivre sur un plan de reprise, sur faire relancer l'affaire en fait. Et on aimerait bien que le tribunal, avant de parler de liquidation, se penche vraiment sur des plans de cession. Une liquidation, en fait, on perd toutes les compétences, on démonte, on vend tous les actifs. Tandis que dans un plan de cession, on propose à quelqu'un de reprendre l'activité en elle-même. Donc c'est pas du tout le même schéma. Et nous, ce qu'on veut, c'est que l'activité de l'Hermione continue.
5: Deuxième candidat à la reprise, Christophe Deniereau, qui lui veut récupérer l'Hermione et en faire une vitrine en faveur de la protection des océans et du nettoyage des microplastiques. Lui aussi garde un goût amer de cette nouvelle audience, on l'écoute.
8: On reste un peu sur notre faim et puis on ne nous montre rien, on a été obligé de répéter toutes nos offres, donc c'est ça qui est un peu difficile. Ils savent que nous aussi, pour avancer, c'est pas un dossier d'entreprise. Donc, comme c'est pas un dossier d'entreprise, vous pouvez pas apporter les mêmes éléments que dans une entreprise qui est en redressement judiciaire. Pourtant, ça en a tous les éléments, mais je vous assure que ça n'en est pas. C'est pas du tout la même chose. Parce que les financiers, à chaque fois, vous répondent bah, « il faut que votre plan soit accepté ». On a pu avancer un petit peu. Nous, on a la garantie de la BPI. Mais voilà, sur le reste, il faut qu'on ait du concret. Et nous, on nous demande du concret. Donc, c'est tiré par les cheveux un peu tout ça. Parce qu'il n'y a aucun plan qui est accepté réellement. Il faut qu'il désigne quelqu'un qui... Il faut trancher, voilà. C'est pour ça qu'on trouve pas ces mots, quoi. Et c'est pas fait.
5: Et puis on remarquera une absence, celle du CIM, le Centre international de la mer. À Rochefort, ses responsables ne se sont pas présentés devant les juges. Décision donc du tribunal de La Rochelle le jeudi 1er octobre prochain pour l'avenir de l'association Hermione, Lafayette et de la Frégate. La Marine nationale sous les feux des projecteurs à Rochefort pendant 3 jours ce vendredi et le week-end prochain. La cité de Colbert célèbre ses liens avec le corps d'armée à l'occasion des 400 ans de sa création au programme Reconstitution historique avec l'association napoléonienne Le Garde Chauvin, exposition au musée de la Marine sur les premiers submersibles, des visites au service historique de la Défense ou encore des visites guidées avec le service du patrimoine et enfin un gros temps fort. Un forum des métiers, une déclaration d'amour à la Marine nationale, car à Rochefort, c'est une histoire de famille. Alain Georgis, l'adjoint au maire chargé de la sécurité et correspondant de défense pour la ville de Rochefort.
9: La ville de Rochefort est un peu une des filles de la marine, puisque près de 550 navires sont sortis de l'arsenal qui a été fermé en 1927. Et de ces 400 ans d'histoire maritime, puisque la construction de l'arsenal a été décidée en 1666, ben la ville de Rochefort continue à vivre au rythme de la marine, puisque de nombreux services sont toujours présents et actifs. Donc nous avons quand même 5 musées en lien avec la marine. Puis les marins sont toujours bien présents en Rochefort, grâce à la base aérienne 721, puisqu'il y a un fort détachement de marins de l'aéronautique navale. Enfin, il y a quand même des lieux emblématiques qui rappellent cette présence maritime, la Corderie royale et la Maison du Roi, devenue préfecture maritime sous Napoléon, où des dizaines de commandants de la marine se sont succédés jusqu'en 2002, puis ont transmis ce magnifique patrimoine à la gendarmerie nationale. En effet, depuis 2004, le commandant des écoles de la gendarmerie nationale occupe cet illustre bâtiment. Enfin, on ne compte plus le nombre de plaques de rue qui rappellent cette présence de la marine. Commandant de vaisseau, chirurgien de la marine, préfet maritime, écrivain marin. Donc si vous voulez, bref, on a le passé marin de Rochefort est omniprésent et la ville se devait de le célébrer à l'occasion des 400 ans de la marine.
5: Pendant 3 jours donc, la ville accueille un forum des métiers sur le site de l'arsenal. Et puis, ce vendredi matin, de 10h30 à 11h, une cérémonie militaire marine aux ordres du détachement aéronautique se déroulera à 10h30, suivie de l'inauguration du forum à midi. Et toujours à Rochefort, la ville cette fois honore ses meilleurs athlètes comme chaque année depuis 2016. La municipalité organise sa remise des trophées des sports. Elle récompense les sportives et sportifs qui se sont distingués pendant la dernière saison. La cérémonie se déroule ce jeudi soir à 18h30 au Palais des Congrès. Les chambres de commerce et d'industrie, de l'artisanat et de l'agriculture du département ont fait leur rentrée cette semaine. Une soirée de vœux et la rentrée économique.

0: territoire attractif, où vous avez des acteurs économiques que sont les chambres consulaires qui sont là pour être toujours au soutien. C'est notre slogan à la chambre de métier. Et ne baissez pas les bras. Et voilà, c'est voilà, le contexte international n'est pas favorable avec le coût de l'énergie, de l'essence. Il y a des mesures qui ont été reconduites. On s'en félicite, même si ça ne résoudra pas tous les problèmes. Et le contexte politique, natique, national, avec les futures élections et la prochaine loi de finances, qu'on ne sait pas ce que ça donnera. Et ben voilà, c'est un peu, le moral est un peu en berne. Mais rassurez-vous, moi franchement, il y aura des jours meilleurs. Ne restez pas seul, parlez-en avec vos collègues.
1: Sylvie Martin, présidente de la Chambre des métiers et de l'artisanat du département pour cette soirée de rentrée. Le thème choisi était l'économie bleue, celle de la mer, un atout pour les artisans et un débouché sous-exploité, selon la présidente de la Chambre des métiers et de l'artisanat, Sylvie Martin. À l'agenda culturel à Royan, une conférence archi ce jeudi soir intitulée « Royan, deux visages d'une même ville ». Elle sera animée par Charlotte de Charette, chef de projet Ville d'art et d'histoire. C'est à 18h30 à la salle Jean Gabin. Et toujours à l'agenda culturel, c'est à Marennes que la saison culturelle s'ouvre ce jeudi avec « À fleur de sel », un spectacle musical et dessiné de l'auteur et dessinateur marinier Thibaut Lambert. Rendez-vous à 20h30 à l'Estran. Et sur l'agenda à Rochefort, les élus de la Carreau se réunissent ce jeudi soir en conseil communautaire à la salle polynumérique des Fourriers. Ça commence à 18h. On passe maintenant aux nouvelles du ciel.
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3: Le temps va rester estival avec un ciel souvent couvert ou voilé, mais sans précipitation. Malheureusement, on attend la pluie quand même, on en a besoin. Le soleil devrait tout de même s'imposer par moment avec des températures qui restent particulièrement élevées pour cette fin septembre. Ce matin, on avait au lever du jour 14 à 16 degrés. Que vous soyez à Rochefort-Sainte-Saint-Jean-d'Angély, on avait 14 degrés, 15 à 16 degrés sur le littoral, La Rochelle et les îles. Cet après-midi, sur Oléron, d'ailleurs 28 degrés, 32 degrés en Pays Royanais, 33 à 34 degrés à Rochefort-Sainte et Saint-Jean-d'Angély. Il va donc faire très chaud aujourd'hui. Demain, vendredi, davantage d'éclaircies et des températures encore douces. Samedi, logiquement, on devrait avoir une nette baisse des températures et toujours beaucoup de soleil.
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3: Dans quelques instants, Anthony Verpillon pour les sports sur Demoiselle. C'est ce que je vous promets sur la radio d'ici. Il y aura également James Blunt en programmation sur Demoiselle. Bon réveil.
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0: Les flammes de l'enfer, à l'instant sur Demoiselle, c'était bien sûr Niagara, il est déjà 8h30.
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0: Anthony Verpillon.
2: Bonjour à toutes et à tous, on débute avec du football et la Ligue des Champions féminines. Fortune diverse pour nos clubs français engagés hier soir. Les filles de l'OL ont été impériales et se sont imposées 8-0 sur la pelouse du Servette Genève. Marie-Antoinette Katoto a notamment inscrit un triplé. En revanche, défaite du Paris FC 5-2 sur la pelouse du Barça. Vience et Matteo ont marqué pour les Parisiennes. Prochain match mercredi et jeudi prochain avec la réception de Chelsea pour l'OL. Ce sera mercredi à 21h. Le Paris FC recevra Arsenal 2h plus tôt. Et le PSG accueillera l'OH Louvain jeudi 1er octobre à 21h. J-1 avant le premier match dirigé par Zinedine Zidane à la tête des Bleus. La France se déplace en Turquie pour la Ligue des Nations. Zizou pourrait mettre en place un 4-3-3 avec Mbappé sur la gauche de l'attaque, Cherki au milieu de terrain et Andy Diouf titularisé à gauche de la défense. Le coup d'envoi est prévu ce vendredi à 20h45. L'actu foot, c'est aussi le Marseillais Derek Cornelius qui a été admis à l'hôpital après une blessure à l'entraînement avec la sélection du Canada. Une blessure au bas du corps sans en préciser la nature. Le Canada doit disputer des matchs contre le Chili, et le Pérou et les États-Unis. Et puis le Danois Christian Eriksen quitte Wolfsburg après avoir fait un deuxième arrêt cardiaque sur la pelouse au mois de juin. L'ancien joueur de l'Inter Milan et de Manchester United, âgé de 34 ans, a déclaré vouloir passer des moments avec ses proches et sa famille. Et puis 27 et 20 ans de réclusion criminelle, c'est ce qu'a requis l'avocat général contre Loïc Le Priol et Romain Bouvier, les deux principaux accusés de l'assassinat de l'ex-rugbyman argentin Federico Martín Aramburu, qui avait été abattu en pleine rue à Paris en mars 2022 après une bagarre à la sortie d'un bar. Loïc Le Priol, accusé d'avoir tiré à 6 reprises, invoque un réflexe militaire et nie toute préméditation. En cyclisme, l'UCI songe à créer un 5e maillot distinctif pour les courses à étapes. Après le maillot de leader, celui de meilleur sprinter, meilleur grimpeur et meilleur jeune, l'Union Cycliste Internationale voudrait distinguer le meilleur coureur de la nationalité où se déroule la course. Affaire à suivre. Très belle journée de sport.
0: Bon réveil à vous, merci de nous avoir choisi. C'est Demoiselle, votre radio en Charente-Maritime, 8h33. Nous sommes le jeudi 24 septembre. Aujourd'hui, Taste Like Summer. Voici James Blunt pour vous accompagner, puis Tom Kazak dans quelques secondes sur Demoiselle.

0: J'ai pour vous dans quelques instants le dilemme de Jenny Lynn, hein, bien sûr issu de la comédie musicale Les 10 commandements. C'est à suivre après Tom Kazak et les pronostics.
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2: Bonjour, bonjour à tous. C'est le prix de la basse automne et les 1600 mètres de la piste en gazon qui servira de support au Quintet Plus de ce jeudi 24 septembre 2026. Disputé dans la discipline du galop, il réunira 16 concurrents âgés de 3 ans, départ prévu 13h55. En tête de notre sélection, le 16, Faolio, de nouveau confié à Antoine Amiens pour l'occasion, en forme et sur sa distance, il peut l'emporter. Suivi du 3, Victoria Colonia, sur la lancée de ses dernières prestations. Las Coacu, confie un pilote pour l'occasion. Le 9, Kianda, peut à très belle cote prendre une place dans la bonne combinaison. Et enfin le 13, City Solas, a déjà bien fait sur le parcours qui nous intéresse. Il complétera notre sélection. Une sélection que vous pouvez retrouver sur ma chaîne YouTube Tom Kazak, les pronostics hippiques avec mes dernières minutes. Donc notre choix aujourd'hui, premier le 16, Faolio. Second le 3, Victoria Colonna. Troisième, Las Coacu. Quatrième, le 9, Kianda. Cinquième, le 13, City Solas. Le second choix, le 7, le 4 et le 6. Et à vous la fortune.
0: Merci Tom, on vous retrouve dans les matinales de Demoiselle.
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0: La suite dans quelques instants, Julia prépare son horoscope pour aujourd'hui. On jettera également un coup d'œil sur l'information locale et départementale et puis le programme télé. Voici Jenny Lynn, le dilemme.

0: Ah oui, les 10 commandements, la comédie musicale, vous en souvenez? Eh bien ça, c'était Jenny Lynn, sa voix avec le titre Le Dilemme, à l'instant sur Demoiselle.
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0: Allez, coup d'œil sur la télévision pour ce soir. On s'arrête d'ailleurs sur TF1 avec Oradour aux côtés d'M. Pokora qui interprétera un officier français libre parachuté avant le massacre d'Oradour pendant la Seconde Guerre mondiale. C'est à voir sur TF1. Sur France 3, Meurtre à Tahiti à partir de 21h10. TF1 série film, la série New York section criminelle. Premier épisode, Pénitence. Et puis sur Arte, on poursuit avec Camarade sur Sister, la télé-réalité. Objectif maison 1. Non, pour tout changer, les magazines maintenant sur France 2, l'heure de vérité à partir de 20h40, suivi d'envoyé spécial à partir de 21h10, et sur France 5, science grand format. Sur M6, la chute du président 21h10 avec Gérard Butler, suivi entre autres de la chute de Londres. Sur France 4, refuge à partir de 21h et Taxi 4 sur TMC. Les documentaires maintenant, on parlera de Toba sur France 5, le volcan qui a failli tuer l'humanité à partir de 21h07. Continue dans les catastrophes avec RMC. Ces découvertes, les 10 catastrophes qui ont marqué la planète. Les émissions sur RMC Story seront un peu plus souriantes avec le meilleur de Jeff Panaclop, volume 2 à partir de 21h10. Et ceux qui aiment le sport, l'UEFA, Ligue des Nations, le multiplex, c'est bien sûr sur la chaîne L'Équipe. À suivre M. Pokora.
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0: Et nous retrouvons Julia pour l'horoscope du jour. Bonjour Julia.
1: Bonjour à tous, on commence votre horoscope de ce jeudi 24 septembre par les béliers. Votre rythme mérite un petit ajustement. Taureau, l'amour se savoure dans les détails, une ambiance chaleureuse et quelques attentions délicates. Gémeaux, vous entrez dans une période où les occasions de bouger ne manqueront pas. Cancer, vous partagez des envies et des projets avec une personne qui vous est chère. Lion, cessez de vous mesurer aux autres, ce qui vous rend unique, c'est justement ce qui mérite d'être mis en avant. Vierge, votre allure et votre manière d'être attirent les regards. Balance, vous n'avez pas besoin de jouer un rôle pour être apprécié. Scorpion, une atmosphère chaleureuse favorise les rapprochements. Sagittaire, une conversation pourrait vous ouvrir de nouveaux horizons. Capricorne, votre sérieux dans la gestion du quotidien porte enfin ses fruits. Verseau, une idée créative pourrait changer la manière dont vous abordez un projet. Et enfin les poissons, la journée se prête à la douceur et à la sensualité. Je vous souhaite à tous une très belle journée.
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6: J'ai

0: M. Pokora, que vous allez pouvoir voir ce soir dans la série Oradour sur Demoiselle. C'était son titre. Égaré à l'instant sur la radio d'ici, 8h passées de 51 minutes.
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0: Et c'est avec Adrien Vivenne.
2: Stop. Ou encore pour l'Hermione, la réponse, le 1er octobre prochain. Les responsables de l'association Hermione Lafayette et les repreneurs se sont à nouveau retrouvés devant le tribunal judiciaire de La Rochelle dans le cadre d'une nouvelle audience, presque un an après le placement en redressement judiciaire de l'association. Les juges ont entendu tous les acteurs du dossier ce mercredi après-midi et ont annoncé qu'ils prendraient leur décision le 1er octobre prochain, dans 8 jours donc. L'association a déjà bénéficié de 2 périodes d'observation de 6 mois. Elle en demande une 3e pour peaufiner son plan de redressement. La Marine nationale sous les feux des projecteurs à Rochefort pendant 3 jours ce vendredi et le week-end prochain. La cité de Colbert célèbre ses liens avec le corps d'armée à l'occasion des 400 ans de sa création. Au programme reconstitution historique avec l'association napoléonienne Le Garde Chauvin, exposition au musée de la Marine, des visites au service historique de la défense, des visites guidées du service du patrimoine et un gros temps fort, un forum des métiers, une déclaration d'amour à la Marine nationale. Et puis ce vendredi matin de 10h30 à 11h, une cérémonie militaire marine aux ordres du détachement aéronautique se déroulera à 10h30, suivie de l'inauguration du forum à midi. Toujours à Rochefort, la ville au nord, ses meilleurs athlètes. Comme chaque année depuis 2016, la municipalité organise sa remise des trophées des sports. Elle récompense les sportives et sportifs qui se sont distingués pendant la dernière saison. La cérémonie se déroule ce jeudi soir à 18h30 au Palais des Congrès. Les chambres de commerce et d'industrie, de l'artisanat, de l'agriculture du département ont fait leur rentrée cette semaine. Une soirée de vœux de la rentrée économique organisée à La Rochelle. Le comité interconsulaire était rassemblé avec les 2 présidents, Cédric Trancard de la chambre d'agriculture, Philippe Pétoin de la chambre de commerce et de l'industrie et Sylvie Martin, la présidente de la chambre des métiers et de l'artisanat. Pour cette dernière, la rentrée a eu lieu dans un contexte économique atone et difficile, mais il va passer, affirme-t-elle. Sur l'agenda culturel à Royan, une conférence archi ce jeudi soir intitulée « Royan, 2 visages d'une même ville ». Elle sera animée par Charlotte de Charette, chef de projet ville d'art et d'histoire. C'était à 18h30 à la salle Jean Gabin. Et à Marennes, sur l'agenda également, la saison culturelle ouvre ce jeudi avec « À fleur de sel », un spectacle musical et dessiné de l'auteur et dessinateur marennais Thibaut Lambert. Rendez-vous à 20h30 à l'Estran. Et la météo, encore du beau temps pour ce jeudi.
0: 8h passées de 53 minutes sur Demoiselle. 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
2: Pas d'avis de vent fort en cours ni prévu. Les prévisions pour aujourd'hui, un vent d'est dominant 2 à 4 Beaufort revenant nord à nord-ouest l'après-midi avec une mer agitée dominée par la houle. Une houle longue d'ouest à nord-ouest s'amortissant progressivement à 1 mètre avec un temps ensoleillé et une bonne visibilité. À Foura, la marée basse à 10h04, haute à 16h17, coefficient de marée 64 et 71.
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0: Élie Medeiros, sur Demoiselle, on s'est plongé dans les souvenirs de la radio d'ici avec Bahia Calypso. Dans quelques instants, vos matinales d'ailleurs hein, sur le 107. Ce sera Cyril Thomas pour Studio 107 entre 9h et midi sur le bassin Marennes-Oléron. Pour l'instant, j'ai du côté de la Tremblade avec vous.
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0: J'ai pour vous dans quelques instants Gloria et Stéphane, Dr Beat. Il y aura également Mylène Farmer avec des LOL et des quoi. Bienvenue à vous, il est déjà 9h.
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0: À l'essentiel de l'actualité nationale et internationale, c'est avec Frédéric Fouquet sur Demoiselle.
9: Bonjour, toujours des conditions estivales dans l'Hexagone avec 30 degrés en moyenne relevés hier. Conséquence de ces fortes chaleurs et du manque de pluie, le risque d'incendie qui reste toujours très élevé. Les Bouches-du-Rhône sont classées en rouge pour ce jeudi, pour risque de feu de forêt. Par ailleurs, 10 départements du sud restent classés orange. Et puis, toujours côté climat, il a de nouveau lancé un appel à l'action face à l'urgence climatique. Le secrétaire général de l'ONU, Antonio Guterres, quittera ses fonctions en décembre. À New York, c'est la troisième journée de débat à l'Assemblée générale des Nations Unies. Hier, les grands patrons mondiaux de l'IA ont mis en garde contre le développement rapide de leur propre technologie, appelant même à ralentir alors qu'une intelligence artificielle d'OpenAI a piraté de son propre chef un site du gouvernement australien. Aujourd'hui, c'est le Premier ministre israélien Benjamin Netanyahou qui doit prendre la parole. De son côté, le président français Emmanuel Macron, lui, prendra la parole ce soir face à la grogne des Français provoquée par la flambée des prix du carburant. Les dernières mesures annoncées n'ont pas suffi à calmer la colère, notamment des transporteurs routiers qui menacent de se mobiliser. De son côté, la candidate à la primaire socialiste Ségolène Royal plaide en faveur du blocage des prix à la pompe à 1,70€ jusqu'au 31 décembre. Le texte arrivera dans l'hémicycle le 1er octobre, mais il a le feu vert des députés. Ils ont approuvé à l'unanimité la loi intégrale contre les violences sexuelles, un texte de près de 70 articles. La France se prépare à recevoir le pape Léon XIV avec un dispositif de sécurité XXL. Il n'y a pas de menace particulière, selon le ministre de l'Intérieur, Laurent Nunez, qui était hier soir l'invité du 20h. Le souverain pontife entame une visite dès ce vendredi et samedi à Paris, avant Lourdes et Metz. 27 ans et 20 ans de réclusion criminelle, ce sont les peines requises contre Loïc Le Priol et Romain Bouvier, les deux principaux accusés de l'assassinat de l'ex-rugbyman à Rambourg, abattu à Paris en mars 2022. Enfin du foot, avec en Ligue des Champions féminines, le Paris FC qui a essuyé une lourde défaite 5-2 à Barcelone. Demain, en Ligue des Nations, c'est le grand rendez-vous de Zinedine Zidane qui va diriger son premier match à la tête de l'équipe de France en Turquie, avec d'après les premières informations Ousmane Dembélé qui sera à la pointe de l'attaque et Kylian Mbappé, lui, sur le côté gauche.
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0: Gloria et Stéphane, à l'instant sur Demoiselle Dr. Beat, sur la radio d'ici dans quelques minutes. On va du côté de Sainte-Rochefort, on s'intéressera également à Étaule également. Donc concert, visite, spectacle, votre agenda loisir à suivre dans les prochaines minutes. Elle, c'est Jeanne, bonjour, avec Finir par terre, le single est en programmation sur Demoiselle. À suivre également Alain Souchon sous les jupes des filles, à tout de suite.
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0: Sous les jupes des filles, sur Demoiselle, c'était Alain Souchon, 9h passé de 21 minutes.
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0: Allez, on va du côté de Saintes. Le cinéma devient aussi un lieu d'échange avec les éléphants dans la brume. Prix du jury, un certain regard à Cannes en 2026. La projection va se faire vendredi au Galia Théâtre Cinéma de Saintes de ce film avec le producteur Charles Audinet. C'est un moment à ne pas manquer, ça fait partie bien sûr du programme du Galia Théâtre Cinéma à Saintes. Trois jours placés sous le signe de la comédie, également toujours à Saintes et au Galia avec Drôle de Festival. Vendredi, un petit coin de paradis vous attend, sur scène également Daddy Blues, et puis une ciné-rencontre dimanche. Le festival est absolument à découvrir, Drôle de Festival, c'est du côté du Galia Théâtre Cinéma de Saintes. Allez, on va en Pays Rocheforté et on parle du pont transbordant. Avec Manon.
2: Vous avez certainement déjà traversé la Charente sur la nacelle du pont transbordeur. Mais connaissez-vous vraiment l'histoire de cet ouvrage ? En famille, testez le livret jeu Mission Transbordeur. Jeux et énigmes vous attendent tout au long du parcours pour petits et grands. Découvrez l'histoire du pont lors des visites guidées les mardis et vendredis à 15h. Et pour prolonger la balade, pourquoi ne pas s'accorder une pause gourmande au pied du pont, autour d'un café, d'une gaufre ou d'un bon goûter ? Pour plus d'infos, rendez-vous sur rochefort-océan.com ou dans nos bureaux d'information touristique à Rochefort, Four-à-les-Bains, Port-des-Barques ou sur l'île d'Aix.
0: Merci Manon, on continue avec Rochefort avec la Nuit de la Recherche qui vous propose une conférence originale autour des liens entre l'océan, l'histoire et la musique. Et c'est Laurent Vidal qui évoquera la musique atlantique du 17e au 20e siècle. Ça se passe demain vendredi 18h30 à 20h à la Corderie Royale à Rochefort et l'entrée bien sûr gratuite. On va du côté des tôles ce soir. Swinger vous attend avec Yellowbone, un bal l'Indie Hop absolument à découvrir. Alors c'est du swing, du blues avec des sonorités de la New Orleans. C'est absolument à découvrir bien sûr. C'est ce jeudi 20h30 à la Pléiade du côté des tôles.
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0: C'est le groupe Kyo hein, sur Demoiselle avec le titre Chaque Seconde sur la radio d'ici. À suivre Indochine et Desiree en programmation sur Demoiselle. Il est déjà temps à 9h30 de retrouver l'information locale et départementale. Demoiselle Reportage aux côtés d'Adrien Vivenne. Et on parlera également météo pour ce jeudi sur Demoiselle.
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0: octobre prochain. Les responsables de l'association Hermione Lafayette et les repreneurs se sont à nouveau retrouvés devant le tribunal judiciaire de La Rochelle dans le cadre d'une nouvelle audience presque un an après le placement en redressement judiciaire de l'association. Les juges ont entendu tous les acteurs du dossier ce mercredi après-midi et ont annoncé qu'ils prendraient leur décision le 1er octobre prochain. Dans 8 jours donc, l'association a déjà bénéficié de 2 périodes d'observation de 6 mois. Elle en demande une troisième pour peaufiner son plan de redressement, une nouvelle prolongation qui pourrait être plus difficile à obtenir. Mais la directrice de l'association, Émilie Beau, reste combative. On l'écoute.
1: On a été encore une fois entendu de manière très longue et très attentive par le tribunal. Voilà. Bien évidemment, comme vous le savez, nous on lâche rien dans cette association. Donc on demande à pouvoir poursuivre parce qu'on sait qu'un plan de redressement aujourd'hui n'est pas impossible. Et si on le dit, c'est qu'on pense qu'on peut encore changer la donne. Donc nous n'avons pas de réponse à apporter, nous ne savons pas quelle sera la décision finale du tribunal. Nous aurons à délibérer le 1er octobre. Nous avons présenté un projet de plan de redressement, donc vous le savez, nous sommes dans cette logique-là. Avec une demande de prolongation pour pouvoir finaliser ce plan sur le plan économique. Vous voyez aussi, comme moi, que tous les repreneurs ne sont pas là aujourd'hui. Et je pense que s'il y a un acteur à soutenir pour que ce projet continue, c'est bien l'association Hermione Lafayette. Voilà.
0: Pas de décision du tribunal donc. Tugdual Jawen, candidat également à la reprise de la frégate, a une nouvelle fois été entendu. Il propose toujours un modèle de financement participatif avec 3 millions de membres en faisant naviguer l'Hermione autour du monde. Il réclame un plan de cession, mais pour l'instant il a surtout l'impression de ne pas avoir avancé. Tugdual Jawen.
2: On est un petit peu dans le flou encore. Ça ressemblait pas mal à un petit retour en arrière, avec une redéfinition de quelles sont les offres, vraiment. Qu'est-ce que vous allez vraiment faire avec le bateau et quelles sont les garanties que vous apportez. Réexpliquer après 4 mois, avoir l'impression qu'en fait, personne n'a vraiment correctement étudié le dossier pour voir quelles étaient les offres les plus solides, c'est assez difficile. Ça laisse une petite chance de reprise. Nous, ce qu'on demande en fait au tribunal, c'est qu'il y ait vraiment une distinction entre plan de redressement et plan de cession, puisque le plan de redressement et le plan de cession, ça s'oppose un petit peu. Et pour pouvoir reprendre, il faut qu'on puisse aussi communiquer, partager et demander à des investisseurs de nous suivre sur un plan de reprise, sur faire relancer l'affaire en fait. Et on aimerait bien que le tribunal, avant de parler de liquidation, se penche vraiment sur des plans de cession. À une liquidation, en fait, on perd toutes les compétences, on démonte, on vend tous les actifs. Tandis que dans un plan de cession, on propose à quelqu'un de reprendre l'activité en elle-même. Donc c'est pas du tout le même schéma. Et nous, ce qu'on veut, c'est que l'activité de l'Hermione continue.
0: Deuxième candidat à la reprise, Christophe Deniereau, qui lui veut récupérer l'Hermione et en faire une vitrine en faveur de la protection des océans et du nettoyage des microplastiques. Lui aussi garde un goût amer de cette nouvelle audience, Christophe Deniereau.
3: On reste un peu sur notre faim et puis on nous montre rien, on a été obligé de répéter toutes nos offres, donc c'est ça qui est un peu difficile. Voilà. Ils savent que nous aussi, pour avancer, c'est pas un dossier d'entreprise. Donc comme c'est pas un dossier d'entreprise, vous pouvez pas apporter les mêmes éléments que dans une entreprise qui est en redressement judiciaire. Pourtant, ça en a tous les éléments, mais je vous assure que ça n'en est pas. C'est pas du tout la même chose. Parce que les financiers, à chaque fois, vous répondent il faut que votre plan soit accepté. On a pu avancer un petit peu. Nous, on a la garantie de la BPI. Mais voilà, sur le reste, il faut qu'on ait du concret. Et nous, on nous demande du concret. Donc, c'est tiré par les cheveux un peu tout ça. Parce qu'il n'y a aucun plan qui est accepté réellement. Il faut qu'il désigne quelqu'un qui... Il faut trancher, voilà, c'est pour ça qu'on trouve pas ces mots, quoi. Et c'est pas fait.
0: Et puis on remarquera une absence, celle du CIM, le Centre International de la Mer à Rochefort. Ses responsables ne se sont pas présentés devant les juges. Décision du tribunal de La Rochelle le jeudi 1er octobre prochain.
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6: Le temps reste estival pour aujourd'hui avec un ciel souvent couvert, parfois voilé et malheureusement sans précipitation parce qu'on attend la pluie et l'eau. Le soleil donc se fait une part belle dans le ciel de Charente-Maritime cet après-midi et les températures seront au-dessus des normales saisonnières, particulièrement élevées pour cette fin septembre. 28 degrés sur le bassin Marennes-Oléron, 32 degrés en Pays Royanais et 33 à 34 degrés en Pays Rocheforté, Saint-Thé et même du côté de Saint-Jean-d'Angély. Demain vendredi, davantage d'éclaircies, des températures encore douces, 31 degrés pour les maximales. Samedi, par contre, les températures devraient baisser nettement, 26 degrés en moyenne.
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0: I feel so high, à l'instant sur Demoiselle, hein, c'est bien sûr Desiree sur la radio d'ici dans quelques minutes. On parle des Emmy Awards dans le journal des People. Il y aura également les Fine Young Cannibals avec She Drive Me Crazy. Et puis reste le single d'LB1 en programmation sur Demoiselle juste après la pause.
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0: Gros moment pour Zendaya et Tom Holland lors des Emmy Awards 2026. Le couple a fait sa première apparition à une cérémonie de remise de prix depuis son mariage. Mais les deux stars ont choisi de ne pas faire de grand tapis rouge ensemble. Zendaya était évidemment l'une des stars les plus photographiées de la soirée, notamment avec sa spectaculaire tenue Prada. Et dans la salle, elle a également offert un joli moment avec le jeune acteur Dexter Hansel, âgé de seulement 11 ans. Le garçon rêvait de rencontrer Zendaya et son souhait s'est réalisé. Une photo publiée ensuite sur Instagram montre même l'actrice s'accroupissant à côté de lui pour poser ensemble. Forcément, le cliché a beaucoup fait réagir les fans, comme quoi aux Emmy Awards, il n'y a pas que les trophées qui font les souvenirs. Parfois, une simple photo suffit à rendre un jeune acteur complètement fou de joie.
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0: Jennifer, à l'instant sur Demoiselle, merci de votre fidélité. Bienvenue sur votre radio en Charente-Maritime. Il est déjà 10h. En quelques instants, Olivia Rodrigo et Laurent Voulzy.
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7: Bonjour à tous. Les Bouches-du-Rhône placées en risque élevé ou rouge pour les feux de forêt selon Météo France ce matin. 10 autres départements sont en risque élevé. À 7 mois de son départ de l'Elysée, Emmanuel Macron sera en interview ce soir aux 20h de TF1 et France 2. Au menu, la flambée des prix à la pompe et l'état de la menace russe. Feu vert en commission pour la loi intégrale contre les violences sexuelles. Les députés ont approuvé hier à l'unanimité ce texte de près de 70 articles qui arrivera dans l'hémicycle le 1er octobre. Un drame dans l'Aube, un sexagénaire a été tué à Nogent-sur-Aube hier, une commune de quelques habitants. Un groupe d'individus a été aperçu en train de prendre la fuite. Une panne de signalisation en gare du Nord à Paris a provoqué l'interruption du RER B et D ce matin. La reprise du trafic est en cours. Le pape Léon XIV débute demain sa visite en France avec 2 jours au programme très chargé prévu à Paris, puis à Lourdes et Metz. Des rendez-vous qui auront un effet sur la circulation et les transports en commun. Et puis en Ligue des champions féminines, le Paris FC s'est incliné 5-2 à Barcelone.
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0: Ah oui, hein, le soleil donne, et d'ailleurs en Charente-Maritime, il le donne pas mal en ce moment, surtout l'Hexagone, hein, vous avez vu, hein, des températures estivales encore une fois cet après-midi, 31 à 32 degrés en pays royanais, jusqu'à 33 degrés à l'intérieur des terres. Une saison d'automne qui est très très chaude. On y reviendra d'ailleurs sur cette météo dans quelques minutes sur Demoiselle après l'information locale et départementale à 10h30. Jérémy Frérot avec Frérot en programmation, mais aussi Dido, et puis votre agenda loisir dans les prochaines minutes. On se baladera du côté de Saintes, Étaule et du Pays Royanais.
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0: C'était bien sûr Dido sur Demoiselle, 10h passées de 22 minutes.
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0: Et quelques manifestations à noter dans vos agendas. Tiens, on va s'arrêter du côté des tôles avec Yellow Boons et le bal de Lindy Hope. Plus de 2 heures de swing, de blues et de sonorité New Orleans, absolument à découvrir avec une initiation gratuite avant le concert sur le swing et le blues. C'est ce soir 20h30 à la Pléiade du côté des tôles. Une soirée qui se prépare à cause pour présenter Entre Audacieuses, une association destinée aux femmes entrepreneuses et porteuses de projets. C'est du côté de cause. C'est à découvrir aujourd'hui à partir de 19h à la salle Richelieu. C'est complètement gratuit. On va du côté de Rochefort maintenant où on va vous faire découvrir une visite, celle du pont transborder avec Manon.
2: Vous avez certainement déjà traversé la Charente sur la nacelle du pont transborder. Mais connaissez-vous vraiment l'histoire de cet ouvrage ? En famille, testez le livre et jeu Mission Transborder. Jeux et énigmes vous attendent tout au long du parcours pour petits et grands. Découvrez l'histoire du pont lors des visites guidées les mardis et vendredis à 15h. Et pour prolonger la balade, pourquoi ne pas s'accorder une pause gourmande au pied du pont, autour d'un café, d'une gaufre ou d'un bon goûter ? Pour plus d'infos, rendez-vous sur rochefort-océan.com ou dans nos bureaux d'information touristique à Rochefort, Four-à-les-Bains, Port-des-Barques ou sur l'île d'Aix.
0: Et moi je vous emmène du côté de Saintes avec 3 jours placés sous le signe de la comédie avec le Drôle Festival demain vendredi, un coin de paradis samedi, Daddy Blues avant une ciné-rencontre dimanche, c'est du côté du Galia Théâtre Cinéma de Saintes. Vous avez rendez-vous ce 25, 26 et 27 septembre au Galia pour Drôle de Festival, absolument à ne pas manquer.
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0: Florent Pagny poursuit son retour sur scène avec la suite du 65 Tour. Ce sera en octobre prochain, bien sûr, avec plusieurs dates. Auparavant, bien sûr, voici son dernier single, Le Braquage des Sentiments.

0: Inner Circle sur Demoiselle, hein, c'est bien sûr le titre Sweet. Dans quelques instants, je me demande, Ambre en programmation sur Demoiselle et en nouveauté bien sûr. On parlera météo, 10h30 sur Demoiselle, l'information locale et départementale, le flash aux côtés de la rédaction.
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4: Bonjour à tous. Stop ou encore pour l'Hermione? La réponse, le 1er octobre prochain. Les responsables de l'association Hermione

0: Lafayette et les repreneurs se sont à nouveau retrouvés devant le tribunal judiciaire de La Rochelle dans le cadre d'une nouvelle audience presque un an après le placement en redressement judiciaire de l'association. Les juges ont entendu tous les acteurs du dossier ce mercredi après-midi et ont annoncé qu'ils prendraient leur décision le 1er octobre prochain dans 8 jours. La Marine nationale sous les feux des projecteurs à Rochefort pendant 3 jours ce vendredi et le week-end prochain. La cité de Colbert célèbre ses liens avec le corps d'armée à l'occasion des 400 ans de sa création. Au programme reconstitution historique avec l'association napoléonienne, le garde Chauvin, exposition au musée de la marine sur les premiers submersibles, des visites au service historique de la défense ou des visites guidées avec le service du patrimoine et enfin un gros temps fort, un forum des métiers. Et puis ce vendredi matin de 10h30 à 11h, une cérémonie militaire marine aux ordres du détachement aéronautique qui se déroulera de 10h30 suivie de l'inauguration du forum à midi. Et toujours à Rochefort, c'est la ville qui honore ses meilleurs athlètes. Comme chaque année depuis 2016, la municipalité organise sa remise des trophées des sports. Elle récompense les sportives et sportifs qui se sont distingués pendant la dernière saison. La cérémonie se déroule ce jeudi soir à 18h30 au Palais des Congrès de Rochefort. Et là, les chambres de commerce et d'industrie, de l'artisanat et de l'agriculture du département ont fait leur rentrée cette semaine. Une soirée des vœux de rentrée économique organisée à La Rochelle. Le comité interconsulaire était rassemblé avec les deux présidents des chambres de commerce et d'industrie et de l'agriculture et de la présidente Sylvie Martin, la présidente de la chambre des métiers et de l'artisanat. Pour cette dernière, la rentrée a lieu dans un contexte économique atone et difficile, mais il va passer, affirme-t-elle, vous l'entendrez dans votre journal de midi. Sur l'agenda culturel à Royan, une conférence archi ce jeudi soir intitulée « Royan, deux visages d'une même ville ». Elle sera animée par Charlotte de Charette, chef de projet Ville d'art et d'histoire. C'est à 18h30 à la salle Jean Gabin et à Marraine, la saison culturelle qui s'ouvre ce jeudi avec le spectacle « À fleur de sel », un spectacle musical et dessiné de l'auteur et dessinateur marrainé Thibaut Lambert. Rendez-vous à 20h30 à l'Estran. On passe maintenant aux nouvelles du ciel.
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0: C'est encore l'été, Mickaël.
2: Et oui, c'est encore l'été aujourd'hui, un ciel souvent couvert, voire voilé, mais sans précipitation. Le soleil va reprendre d'ailleurs ses droits au cours de l'après-midi. Les températures, quant à elles, aux alentours des 28 degrés sur le bassin marin d'Oléron, 32 degrés sur le Pays Royanais, 33 à 34 degrés si vous êtes en Pays Rochefortais ou en Saintonge. Demain, vendredi, davantage d'éclaircies, des températures encore plus douces, comptez 31 degrés du côté de Saint- et Saint-Jean-d'Angély l'après-midi, 26 degrés du côté du Pays Royanais. Normalement, samedi, on devrait avoir une chute significative des températures en deuxième partie de journée.
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0: Retour de l'information locale et départementale à midi 6 avec votre journal.

0: Laura Pausini sur Demoiselle.
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0: À l'imparfaite dans quelques instants, ce sera Amir. Les Bungles également avec Walk Like an Egyptian. C'est ce que vous avez dans le prochain quart d'heure. A tout de suite sur Demoiselle.
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0: Amel Bent sur Demoiselle avec forcément ce titre que vous connaissez. C'était Ma philosophie. J'ai pour vous le dernier Christophe Maé. Y a que l'amour chez toi, mais aussi toi, c'est Chapman en souvenir sur Demoiselle dans les prochaines minutes. Bienvenue à vous, 11h.
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0: L'essentiel de l'actualité nationale et internationale sur Demoiselle, Marion Nigoul.
7: Bonjour à tous. Les Bouches-du-Rhône placées en risque élevé ou rouge pour les feux de forêt selon Météo France ce matin. 10 autres départements sont en risque élevé. À 7 mois de son départ de l'Élysée, Emmanuel Macron sera en interview ce soir aux 20h de TF1 et France 2. Au menu, la flambée des prix à la pompe et l'état de la menace russe. Feu vert en commission pour la loi intégrale contre les violences sexuelles. Les députés ont approuvé hier à l'unanimité ce texte de près de 70 articles qui arrivera dans l'hémicycle le 1er octobre. Un drame dans l'Aube, un sexagénaire a été tué à Nogent-sur-Aube hier, une commune de quelques habitants. Un groupe d'individus a été aperçu en train de prendre la fuite. Une panne de signalisation en gare du Nord à Paris a provoqué l'interruption du RER B et D ce matin. La reprise du trafic est en cours. Le pape Léon XIV débute demain sa visite en France avec 2 jours au programme très chargé prévu à Paris, puis à Lourdes et Metz. Des rendez-vous qui auront un effet sur la circulation et les transports en commun. Et puis en Ligue des champions féminines, le Paris FC s'est incliné 5-2 à Barcelone.
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0: Jesse Chapman sur Demoiselle Telling Stories sur la radio d'ici dans quelques instants. Die die. Ça rappelle des souvenirs de cet été, hein. Les matchs de foot et tout. Ouais. Mon fils est encore imprégné. Dans quelques instants, donc, Burna Boy et Shakira pour Die Die. Il y aura également Vianney et Zazie. Et puis, on n'oubliera pas vos petites annonces. À tout de suite.
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1: La course des demoiselles, c'est ce samedi 10 octobre pour Octobre Rose. Course et marche féminine de 7 km. Départ de la place Colbert à 16h30. Inscription jusqu'au 3 octobre sur ashrochefort.org ou alors tout simplement au 06 73 56 20 91 pour des renseignements. Le 7 octobre, retrait des Dossards de 10h à 18h au Leclerc Rochefort. Le jeudi 8 octobre, 14h 18h, Intermarché Rochefort, retrait des Dossards le vendredi et également au Place Colbert entre 10h et 18h. Et le jour de l'épreuve, Place Colbert entre 10h et 16h. Pensez à vous inscrire. Ce dimanche, les amis de l'étang à Vergeroux organisent leur 5e vide maison communale. Les habitants ouvrent leur maison, garage, jardin pour trouver votre bonheur. La salle communale sera aussi ouverte avec de nombreux autres stands. Panneaux et ballons indiqueront les maisons participantes. À la salle Jean Garnier à Saint-Hilaire de Villefranche, dimanche, rendez-vous avec un super thé dansant avec l'orchestre Génération Musette et ses 5 musiciens. Entrée 12 euros avec pâtisserie offerte, organisée par l'Interclub. Si vous voulez en savoir plus, 06 41 17 72 64 ou le 05 46 95 95 81. Ce week-end, endurance tout terrain à Grésac, organisé par le Grésac Moto Club. Le samedi, championnat de ligue pitbike et quad. Le dimanche, championnat de ligue moto. Entrée gratuite, buvette et restauration sur place. L'association Royan Rando organise son challenge annuel, la Traversière, pour la 6e année consécutive. Ce samedi à Royan, une épreuve 100% longe côte, ouverte aux licenciés pratiquants bien sûr. Cette épreuve sportive réunira 10 clubs et près de 280 compétiteurs dans une ambiance festive et conviviale avec déguisement. Le départ est donné à 14h, plage de la Grande Conche, au Paradou à Royan également. Plus d'informations sur royanrando.fr. Attention, défilé de mode le vendredi 9 octobre à l'Éden de Saint-Jean-d'Angély, organisé par la classe de terminale des métiers du commerce et du lycée Louis-Audouin Dubreuil, ainsi que la mairie et l'association des commerçants C2A. Début du défilé, 20h15, entrée seule 7 euros, entrée formule avec part salée ou sucrée et boisson, c'est 10 euros. Billets en vente dans les magasins Amalgame, Omios Otis et Caprice Floral en centre-ville de Saint-Jean-d'Angély. L'eau à gagner pendant l'entracte, une partie des bénéfices sera reversée à la Ligue contre le cancer.
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Perfect Man, à l'instant sur Demoiselle, c'était Teddy Swim sur la radio d'ici 11h25. On parle Francis Cabrel. Les chansons de Francis Cabrel, interprétées par Gwen et ses musiciens en concert à l'Atlantique Ciné. Ça se passe bien sûr sur Demoiselle, on vous offre vos invitations. Vous pouvez jouer cet après-midi à 16h30 aux côtés de Pierre dans la Grande Débauche. Je vous donne le numéro de téléphone d'ailleurs, laissez le 05 46 88 77 11. Un extrait à reconnaître et pour vous, des invitations.

0: Francis Cabrel hein, sur Demoiselle avec le titre Animal, Alex Warren, Angèle, c'est ce que je vous promets dans quelques instants. On parlera également streaming et VOD. Auparavant, Tom Kazak est avec nous. Voici les pronostics.
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2: Bonjour, bonjour à tous. C'est le prix de la basse automne et les 1600 mètres de la piste en gazon qui servira de support au Quintet Plus de ce jeudi 24 septembre 2026. Disputé dans la discipline du galop, il réunira 16 concurrents âgés de 3 ans, départ prévu 13h55. En tête de notre sélection, le 16, Faolio, de nouveau confié à Antoine Amien pour l'occasion, en forme et sur sa distance, il peut l'emporter. Suivi du 3, Victoria Colonia, sur la lancée de ses dernières prestations. L'As

0: Kouakou, pardon, confie un pilote pour l'occasion. Le 9 Kianda peut à très belle cote prendre une place dans la bonne combinaison. Et enfin, le 13 City Solas a déjà bien fait sur le parcours qui nous intéresse. Il complétera notre sélection. Une sélection que vous pouvez retrouver sur ma chaîne YouTube Tom Kazak, les pronostics hippiques avec mes dernières minutes. Donc, notre choix aujourd'hui. Premier, le 16, Faolio. Second, le 3, Victoria Colonna. Troisième, l'As, Kouakou. Quatrième, le 9, Kianda. Cinquième, le 13, City Solas. Le second choix, le 7, le 4 et le 6. Et à vous la fortune!
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0: J'ai un animé à vous faire découvrir, en tout cas deux animés dans cette rubrique streaming et VOD pour ce jeudi sur Disney+, One Piece Héroïne, mais notamment Naomi au centre d'une aventure pleine d'humour et de rebondissements. La plateforme propose également Star Wars Vision Present, une série animée avec plusieurs Jedi qui partent affronter une nouvelle menace. C'est à découvrir bien sûr sur Disney+ en ce jeudi.
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pas pour les bonnes raisons. Menti sur Demoiselle, c'est fait gaffe à toi dans quelques instants. Pascal Obispo, fan, mais aussi Bruno Mars sur Demoiselle et l'info. À partir de midi, je vous donne rendez-vous dès demain, 7h sur l'antenne de Demoiselle. Le nouveau Christine and the Queen pour vous accompagner sur la radio d'ici. Le single, c'est The Only One sur Demoiselle.

0: Et voici votre météo marine.
1: Pas d'avis de vent fort en cours ni prévu. Les prévisions pour aujourd'hui, un vent d'est dominant 2 à 4 Beaufort revenant nord à nord-ouest l'après-midi avec une mer agitée dominée par la houle. Une houle longue d'ouest à nord-ouest s'amortissant progressivement à 1 mètre avec un temps ensoleillé et une bonne visibilité. À Foura, la marée basse à 10h04, haute à 16h17, coefficient de marée 64 et 71.
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7: Bonjour à tous. Les Bouches-du-Rhône sont placées en risque élevé ou rouge pour les feux de forêt selon Météo France ce jeudi. 10 autres départements sont en risque élevé, dont ceux du pourtour méditerranéen ainsi que l'Aveyron, l'Ardèche, la Drôme, le Vaucluse et les Alpes de Haute-Provence. À 7 mois de son départ de l'Élysée, Emmanuel Macron sera en interview ce soir aux 20h de TF1 et France 2. Au menu, la flambée des prix à la pompe et l'état de la menace russe. Le patron du MEDEF, lui, voit rouge. Refiler la patate chaude aux entreprises, c'est un peu gonflé, a-t-il dénoncé ce matin, après l'annonce par le gouvernement d'un nouveau relèvement du plafond de la prime carburant versée par l'employeur. Le moral des ménages est resté stable ce mois-ci en France, mais il est toujours dégradé et en dessous de sa moyenne de long terme, selon l'INSEE ce matin, dans son enquête mensuelle de conjoncture. La presse écrite est dans la tourmente. Ouest France, qui pourtant en tête des ventes nationales, accuse un déficit important et prévoit donc de supprimer 156 postes selon les syndicats. Des départs naturels sans licenciement selon la même source. Feu vert en commission pour la loi intégrale contre les violences sexuelles. Les députés ont approuvé hier à l'unanimité ce texte de près de 70 articles. Il arrivera dans l'hémicycle le 1er octobre. En Turquie, un séisme de magnitude 5,4 a eu lieu ce matin dans le sud du pays, selon l'agence turque de gestion des catastrophes, AFAD, dans un communiqué. Cependant, il n'y a ni mort ni blessé et aucun dégât matériel n'est à déplorer. Les Pays-Bas participeront bien à l'Eurovision l'année prochaine en Bulgarie, alors que la chaîne qui retransmettait le concours depuis plusieurs années avait annoncé le retrait du pays en août, estimant que le concours ne pouvait plus être considéré comme neutre. Sport et football avec la Ligue des Champions féminines. Le Paris FC commence par une lourde défaite 5 buts à 2 à Barcelone. Place au rugby ce soir avec la Pro D2. Le CA Brive reçoit Colomiers à 21h en ouverture d'une nouvelle journée de championnat.
8: Merci. Retour de l'information nationale et internationale à midi et demi. Les titres de l'info d'ici. Le 1er octobre prochain, l'Hermione sera fixée sur son sort. Une nouvelle audience s'est déroulée devant le tribunal judiciaire de La Rochelle. L'association demande une prolongation de la période d'observation. Les repreneurs s'impatientent. Une rentrée économique morose pour la présidente de la Chambre des métiers de l'artisanat du département, Sylvie Martin, assure que des jours meilleurs sont à venir. Et enfin, à Rochefort, qui célèbre les 400 ans de la Marine nationale cette fin de semaine avec de nombreux rendez-vous et un forum des métiers, car c'est une longue histoire entre la ville et le corps d'armée. Et la météo, encore du beau temps pour ce jeudi. 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
4: Bonjour à tous. Stop ou encore pour l'Hermione, la réponse. Le 1er octobre prochain, les responsables de l'association Hermione Lafayette et les repreneurs se sont à nouveau retrouvés devant le tribunal judiciaire de La Rochelle dans le cadre d'une nouvelle audience, presque un an après le placement en redressement judiciaire de l'association. Les juges ont entendu tous les acteurs du dossier ce mercredi après-midi et ont annoncé qu'ils prendraient leur décision le 1er octobre prochain, dans 8 jours donc. L'association a déjà bénéficié de deux périodes d'observation de 6 mois. Elle en demande une troisième pour peaufiner son plan de redressement. Une nouvelle prolongation qui pourrait être plus difficile à obtenir, mais la directrice de l'association, Émilie Beau, reste combative. On l'écoute.
5: On a été encore une fois entendu de manière très longue et très attentive par le tribunal. Voilà. Bien évidemment, comme vous le savez, nous on lâche rien dans cette association. Donc on demande à pouvoir poursuivre parce qu'on sait qu'un plan de redressement aujourd'hui n'est pas impossible. Et si on le dit, c'est qu'on pense qu'on peut encore changer la donne. Donc nous n'avons pas de réponse à apporter, nous ne savons pas quelle sera la décision finale du tribunal, nous aurons à délibérer le 1er octobre. Nous avons présenté un projet de plan de redressement, donc vous le savez, nous sommes dans cette logique-là, avec une demande de prolongation pour pouvoir finaliser ce plan sur le plan économique. Vous voyez aussi, comme moi, que tous les repreneurs ne sont pas là aujourd'hui, et je pense que s'il y a un acteur à soutenir pour que ce projet continue, c'est bien l'association Hermione Lafayette. Voilà.
4: Pas de décision du tribunal donc. Tugdual Jaouen, candidat à la reprise de la frégate, a une nouvelle fois été entendu. Il propose toujours un modèle de financement participatif avec 3 millions de membres en faisant naviguer l'Hermione autour du monde. Il réclame un plan de cession, mais pour l'instant, il a surtout l'impression de ne pas avoir avancé. Tugdual Jaouen.
6: On est un petit peu dans le flou encore. Ça ressemblait pas mal à un petit retour en arrière, avec une redéfinition de quelles sont les offres, vraiment. Qu'est-ce que vous allez vraiment faire avec le bateau et quelles sont les garanties que vous apportez. Réexpliquer après 4 mois, avoir l'impression qu'en fait, personne n'a vraiment correctement étudié le dossier pour voir quelles étaient les offres les plus solides, c'est assez difficile. Ça laisse une petite chance de reprise. Nous, ce qu'on demande en fait au tribunal, c'est qu'il y ait vraiment une distinction entre plan de redressement et plan de cession, puisque le plan de redressement et le plan de cession, ça s'oppose un petit peu. Et pour pouvoir reprendre, il faut qu'on puisse aussi communiquer, partager et demander à des investisseurs de nous suivre sur un plan de reprise, sur faire relancer l'affaire en fait. Et on aimerait bien que le tribunal, avant de parler de liquidation, se penche vraiment sur des plans de cession. À une liquidation, en fait, on perd toutes les compétences, on démonte, on vend tous les actifs. Tandis que dans un plan de cession, c'est on propose à quelqu'un de reprendre l'activité en elle-même. Donc c'est pas du tout le même schéma. Et nous, ce qu'on veut, c'est que l'activité de l'Hermione continue.
4: Deuxième candidat à la reprise, Christophe Daignereau, qui lui veut récupérer l'Hermione et en faire une vitrine en faveur de la protection des océans et du nettoyage des microplastiques. Lui aussi garde un goût amer de cette nouvelle audience.
7: On reste un peu sur notre faim et puis on ne nous montre rien. On a été obligé de répéter toutes nos offres. Donc c'est ça qui est un peu difficile. Voilà. Ils savent que nous aussi, pour avancer, ce n'est pas un dossier d'entreprise. Donc comme ce n'est pas un dossier d'entreprise, vous ne pouvez pas apporter les mêmes éléments que dans une entreprise qui est en redressement judiciaire. Pourtant, ça en a tous les éléments, mais je vous assure que ça n'en est pas. C'est pas du tout la même chose. Parce que les financiers, à chaque fois, vous répondent il faut que votre plan soit accepté. On a pu avancer un petit peu. Nous, on a la garantie de la BPI. Mais voilà, sur le reste, il faut qu'on ait du concret. Et nous, on nous demande du concret. Donc, c'est tiré par les cheveux un peu tout ça. Parce qu'il n'y a aucun plan qui est accepté réellement. Il faut qu'il désigne quelqu'un qui... Il faut trancher, voilà, c'est pour ça qu'on trouve pas ces mots, quoi. Et c'est pas fait.
4: Et puis on remarquera une absence, celle du CIM, le Centre international de la mer à Rochefort. Ses responsables ne se sont pas présentés devant les juges. Décision donc du tribunal de La Rochelle le jeudi 1er octobre prochain pour l'association Hermione Lafayette. La marine nationale sous les feux des projecteurs à Rochefort pendant 3 jours ce vendredi et le week-end prochain. La cité de Colbert célèbre ses liens avec le corps d'armée à l'occasion des 400 ans de sa création. Au programme reconstitution historique avec l'association napoléonienne Le Garde Chauvin, exposition au musée de la marine sur les premiers submersibles, des visites au service historique de la défense ou encore des visites guidées avec le service du patrimoine et enfin un gros temps fort, un forum des métiers, une déclaration d'amour à la marine nationale car avec Rochefort, c'est une histoire de famille. Alain Giorgis, l'adjoint au maire chargé de la sécurité et correspondant de défense pour la ville de Rochefort.
8: La ville de Rochefort est un peu une des filles de la marine, puisque près de 550 navires sont sortis de l'arsenal qui a été fermé en 1927. Et de ces 400 ans d'histoire maritime, puisque la construction de l'arsenal a été décidée en 1666, la ville de Rochefort continue à vivre au rythme de la marine, puisque de nombreux services sont toujours présents et actifs. Donc nous avons quand même 5 musées en lien avec la marine. Puis les marins sont toujours bien présents à Rochefort, grâce à la base aérienne 721, puisqu'il y a un fort détachement de marins de l'aéronautique navale. Enfin, il y a quand même des lieux emblématiques qui rappellent cette présence maritime, la Corderie royale et la Maison du Roi, devenue préfecture maritime sous Napoléon, où des dizaines de commandants de la marine se sont succédés jusqu'en 2002, puis ont transmis ce magnifique patrimoine à la Gendarmerie nationale. En effet, depuis 2004, le commandant des écoles de la Gendarmerie nationale occupe cet illustre bâtiment. Enfin, on ne compte plus le nombre de plaques de rue qui rappellent cette présence de la marine. Commandant de vaisseau, chirurgien de la marine, préfet maritime, écrivain marin. Donc si vous voulez, bref, le passé marin de Rochefort est omniprésent et la ville se devait de le célébrer à l'occasion des 400 ans de la marine.
4: Pendant 3 jours donc, la ville accueille un forum des métiers sur le site de l'Arsenal. Alain Giorgis.
8: Le forum, en fait, il va se dérouler juste après la Porte du Soleil, quand vous rentrez sur la place Amiral Dupont, vous voyez le rade de la Méduse, en face vous avez le môle, et sur ce môle vous aurez le centre d'information et de recrutement de la marine, qui pourra renseigner tous les jeunes qui sont intéressés par une carrière marine. Vous aurez aussi donc des différentes composantes de la marine, les guetteurs sémaphoriques, c'est-à-dire sur les phares. Vous avez l'escouade de réserve côtière de la marine, les forces sous-marines et un détachement aéronautique navale. Ainsi que, on a réussi à faire venir la gendarmerie maritime avec sa vedette, la SCARP, qui s'installera au quai à côté de la Corderie pour le week-end.
4: Et puis ce vendredi matin de 10h30 à 11h, une cérémonie militaire marine aux ordres du détachement aéronautique se déroulera à 10h30, suivie de l'inauguration du forum à midi. 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
4: La suite de votre journal est toujours à Rochefort. La ville honore ses meilleurs athlètes. Comme chaque année depuis 2016, la municipalité organise sa remise des trophées des sports. Elle récompense les sportives et sportifs qui se sont distingués pendant la dernière saison. La cérémonie se déroule ce jeudi soir à 18h30 au Palais des Congrès. Les chambres de commerce et d'industrie, de l'artisanat et d'agriculture du département ont fait leur rentrée cette semaine. Une soirée de vœux pour la rentrée économique organisée à La Rochelle. Le comité interconsulaire était rassemblé avec les présidents Cédric Trancard de la Chambre d'agriculture, Philippe Pétorin de la Chambre de commerce et de l'industrie et Sylvie Martin, la présidente de la Chambre des métiers et de l'artisanat. Pour cette dernière, la rentrée a lieu dans un contexte économique atone et difficile, mais il va passer. Sylvie Martin, présidente de la Chambre des métiers et de l'artisanat du département.
14: Le climat n'est pas il est très pessimiste. Mais on est là pour essayer d'impulser un certain optimisme. Il y aura des jours meilleurs. On a la chance d'être sur un territoire attractif où vous avez des acteurs économiques que sont les chambres consulaires qui sont là pour être toujours au soutien. C'est notre slogan à la chambre de métier. Et ne baissez pas les bras. Voilà, le contexte international n'est pas favorable avec le coût de l'énergie, de l'essence. Il y a des mesures qui ont été reconduites. On s'en félicite, même si ça ne résoudra pas tous les problèmes. Et le contexte politique national avec les futures élections et la prochaine loi de finances, qu'on ne sait pas ce que ça donnera, et ben voilà, c'est un peu, le moral est un peu en berne. Mais rassurez-vous, moi franchement, il y aura des jours meilleurs. Ne restez pas seuls, parlez-en avec vos collègues.
4: Cette soirée de rentrée, le thème choisi était l'économie bleue, celle de la mer, un atout pour les artisans et un débouché sous-exploité, selon la présidente Sylvie Martin. On l'écoute.
14: Pour nous, dans l'artisanat, on sait que derrière chaque bateau construit, entretenu ou rénové, on a des hommes et des femmes qui exercent des métiers artisanaux d'excellence et on a besoin d'eux sur cette façade maritime qui est très grande, non seulement en bord de côte, mais aussi sur toute la Charente-Maritime, puisqu'on sait que cette activité rayonne éventuellement jusqu'à Saint-Jean-d'Angély, Marennes, etc. Et notre ambition, nous, la Chambre de métiers, c'est de pouvoir permettre à ces artisans de prendre pleinement leur place dans la transition maritime, en les aidant à se former, à investir et à innover. Car réparer, transformer ou réemployer, c'est des valeurs profondément inscrites dans l'ADN de l'artisanat. Et voilà, l'artisanat, c'est pas simplement à la périphérie de l'économie bleue. Ils peuvent en être des acteurs et des moteurs.
4: Sylvie Martin, présidente de la Chambre des métiers et de l'artisanat de Charente-Maritime. Et sur l'agenda culturel à Royan, une conférence archi ce jeudi soir intitulée « Royan, deux visages d'une même ville ». Elle sera animée par Charlotte de Charette, chef de projet Ville d'art et d'histoire. Elle se déroule à 18h30 à la salle Jean Gabin à Royan. Et à Marennes, c'est la saison culturelle qui s'ouvre ce jeudi avec le spectacle « À fleur de sel », spectacle musical et dessiné de l'auteur et dessinateur marinais Thibault Lambert. Rendez-vous à 20h30 à la salle de l'Estran. Et sur l'agenda à Rochefort, les élus de la Carros se réunissent ce jeudi soir en conseil communautaire. Ça se passe à la salle polynumérique des Fourriers et le conseil commence à 18h. On passe maintenant aux nouvelles du ciel.
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4: Alors Mickaël, l'automne se fait attendre.
16: Ah oui, l'automne se fait attendre, le soleil est avec nous, pas de précipitations, on a eu un petit voile nuageux, on n'a pas de pluie en vue, même pas pour cette fin de semaine, c'est pour vous dire. Les températures cet après-midi avec le soleil, eh bien c'est 28 degrés sur le bassin marin de Léon, 32 degrés sur le Pays Royennais, 33 à 34 sur le Pays Rochefort et Saintet, et du côté de Saint-Jean-d'Angély. Vendredi, c'est-à-dire demain, davantage d'éclaircies le matin et des températures toujours très chaudes, une trentaine de degrés. On devrait avoir, allez, 5 à 6 degrés de moins logiquement samedi.
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4: Merci d'avoir suivi cette édition. Retour de l'information locale et départementale à 17h15. Et en attendant, bon après-midi à l'écoute de Demoiselles.
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Bonjour à tous. À 7 mois de son départ de l'Élysée, Emmanuel Macron se rend en interview ce soir aux 20h de TF1 et de France 2. Au menu, la flambée des prix à la pompe et l'état de la menace russe. Le patron du MEDEF, lui, voit rouge. Refiler la patate chaude aux entreprises, c'est un peu gonflé, a-t-il dénoncé ce matin, après l'annonce du gouvernement d'un nouveau relèvement du plafond de la prime carburant versée par l'employeur. Feu vert de la Commission pour la loi intégrale contre les violences sexuelles. Les députés ont approuvé à l'unanimité ce texte de près de 70 articles. Il arrive dans l'hémicycle le 1er octobre. Les Pays-Bas participeront bien à l'Eurovision l'année prochaine en Bulgarie. Alors que la chaîne qui retransmettait le concours depuis plusieurs années avait annoncé le retrait du pays en août, estimant que le concours ne pouvait plus être considéré comme neutre. Et puis place au rugby ce soir avec la Pro D2. Le CA Brive reçoit Colomiers à 21h en ouverture d'une nouvelle journée de championnat.

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0: refuges, habitats ou encore lieux de fêtes populaires. 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

0: 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Bon après-midi, il est 14h. 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
1: Bonjour à tous. Les Bouches-du-Rhône sont placés en risque élevé ou rouge pour les feux de forêt selon Météo France aujourd'hui. 10 autres départements sont en risque élevé. À 7 mois de son départ de l'Élysée, Emmanuel Macron sera en interview ce soir aux 20h de TF1 et France 2. Au menu, la flambée des prix à la pompe et l'état de la menace russe notamment. Il vient de paraître au journal officiel, un décret renouvelle le dispositif d'aide au carburant pour les transporteurs routiers pour les mois de juin à août, une mesure pour laquelle 50 millions d'euros ont déjà été versés à 10 000 entreprises. 6 personnes ont été tuées, 10 autres ont été blessées dans une attaque de drones russes sur une entreprise agricole dans la région de Kharkiv. À Kiev, au moins 2 personnes ont été tuées dans une série de frappes russes également. Et puis J-1, avant le début de la visite du pape Léon XIV en France, le parcours du souverain pontife commencera par 2 journées au programme bien chargé en Île-de-France.

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1: Bonjour à tous. Les Bouches-du-Rhône sont placés en risque élevé ou rouge pour les feux de forêt selon Météo France. Aujourd'hui, 10 autres départements sont en risque élevé. À 7 mois de son départ de l'Élysée, Emmanuel Macron sera en interview ce soir aux 20h de TF1 et France 2. Au menu, la flambée des prix à la pompe et l'état de la menace russe notamment. Il vient de paraître au journal officiel, un décret renouvelle le dispositif d'aide au carburant pour les transporteurs routiers pour les mois de juin à août, une mesure pour laquelle 50 millions d'euros ont déjà été versés à 10 000 entreprises. 6 personnes ont été tuées, 10 autres ont été blessées dans une attaque de drones russes sur une entreprise agricole dans la région de Kharkiv. À Kiev, au moins 2 personnes ont été tuées dans une série de frappes russes également. Et puis J-1 avant le début de la visite du pape Léon XIV en France, le parcours du souverain pontife commencera par 2 journées au programme bien chargé en Île-de-France.

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0: Demoiselles, soyez les bienvenus dans votre grande débauche avec à l'instant le titre de Charlie Puth, c'était Attention. Allez, c'est parti jusqu'à 19h30 avec pour commencer l'émission de Janet Jackson et le dernier Christophe Maé. Vous écoutez donc Demoiselles, il est 16h.
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0: Et à 16h, on accueille Arthur Leroux pour toute l'info nationale et internationale.
6: Bonjour à tous. Emmanuel Macron s'adressera aux Français ce soir à 20h dans une interview commune sur TF1 et France 2. À 7 mois de son départ de l'Élysée, le chef de l'État devrait notamment revenir sur ses récentes déclarations concernant le Hamas et la situation à Gaza. Il devrait aussi évoquer la hausse des prix des carburants et les tensions liées au pouvoir d'achat ainsi que la menace russe. Le prix moyen du gasoil dans l'Union européenne a atteint un nouveau record à 2,23€ le litre contre 2,16€ une semaine auparavant. Des records sont enregistrés dans 19 pays dont la France, l'Allemagne et l'Italie sous l'effet des tensions au Moyen-Orient et de la guerre en Ukraine. Le Danemark et la Finlande affichent les prix les plus élevés. Et l'absentéisme en entreprise atteint 4,68% en 2025. C'est son plus haut niveau depuis 2022, selon l'Observatoire Apicil. Près de 28% des salariés ont eu au moins un arrêt, avec près de 2 arrêts en moyenne par salarié absent. Et la sainte tunique d'Argenteuil, relique qui aurait été portée par le Christ lors de sa crucifixion, va quitter exceptionnellement sa basilique ce vendredi. Elle sera présentée au Stade de France aux côtés du pape Léon XIV devant 80 000 jeunes fidèles. La tunique n'a quitté Argenteuil qu'une seule fois dans l'histoire. Le ministre de l'Éducation nationale est revenu sur l'agression d'une enseignante à Évry-Courcouronnes le 11 septembre dernier par un élève de 8 ans. L'enfant avait menacé puis frappé la professeure. Édouard Geoffrey a évoqué un enfant lourdement handicapé qui n'aurait pas pleinement conscience de ses actes. Une place en ITEP est recherchée en urgence. Et au cinquième jour de son procès pour corruption passive et trafic d'influence, Rachida Dati s'est vivement agacée face aux avocats de Renault Nissan. Interrogée sur ses missions en Corée du Sud et en Iran, l'ancienne ministre a défendu ses compétences, dénonçant des questions qu'elle juge déformées. Et enfin, un mot de sport et de football, Adrien Rabiot pourrait prolonger son aventure au Milan AC. Sous contrat jusqu'en 2028, il pourrait prolonger de 2 saisons supplémentaires avec une 3e année en option.
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0: Allons jouer sur Demoiselle au jeu des 7 familles. Dans la famille Jackson, je demande la sœur Janet. À l'instant, le titre Together Again pour vous accueillir si vous nous rejoignez là dans La Grande Débauche.
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0: Et on s'arrête du côté de Saint-Pierre-d'Oléron. Ce soir, vous avez rendez-vous au cinéma Eldorado pour agir pour le climat, au programme projection du documentaire In Action. Puis une conférence spectacle drôle et interactive avec le docteur Bonnet vous attend. On parlera justement climat sans culpabiliser forcément. Rendez-vous donc dès 18h, c'est à voir ce soir au cinéma Eldorado de Saint-Pierre-d'Oléron. Et Demoiselle sur l'île lumineuse, merci de nous écouter tous les jours sur le 107 et ça marche aussi sur l'appli Demoiselle FM. Vous restez avec nous dans un instant, vos petites annonces et puis côté musique, Ed Sheeran et Sébastien Tellier avec Juliette Armanet. A tout de suite.
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0: Mademoiselle avec l'excellent Ed Sheeran à l'instant, c'était le titre Shivers à 16h22. Dans une dizaine de minutes, on va jouer à nouveau ici dans la grande débauche, puisque je vous le rappelle, on vous offre toute cette semaine vos deux entrées pour aller applaudir sur scène Gwen et ses musiciens. Sur scène, ils vont reprendre tous les classiques du répertoire de Francis Cabrel. Il y a deux représentations, ça sera le vendredi 2 octobre à l'Atlantique Ciné à Saintes et le dimanche 11 octobre au Cinéval de Saint-Jean-d'Angélis. C'est vous qui choisissez la date. Alors si vous souhaitez remporter vos deux places, c'est très simple. On va jouer donc dans une dizaine de minutes, je vais vous passer un extrait du répertoire de Francis Cabrel. Si vous avez le bon titre, il va falloir être rapide, être le ou la première à nous appeler au standard 05 46 88 77 11. Rendez-vous donc dans une dizaine de minutes, le temps d'écouter Amy Winehouse et le dernier titre de Manon Lisa pour l'instant. Et bien on s'intéresse à vos petites annonces comme chaque jour.
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2: La course des demoiselles, c'est ce samedi 10 octobre pour Octobre Rose. Course et marche féminine de 7 km. Départ de la place Colbert à 16h30. Inscription jusqu'au 3 octobre sur ashrochefort.org ou alors tout simplement au 06 73 56 20 91 pour des renseignements. Le 7 octobre, retrait des Dossards de 10h à 18h au Leclerc Rochefort. Le jeudi 8 octobre, 14h 18h, Intermarché Rochefort, retrait des Dossards le vendredi et également au Place Colbert entre 10h et 18h. Et le jour de l'épreuve, Place Colbert entre 10h et 16h, pensez à vous inscrire. Ce dimanche, les amis de l'étang à Vergeroux organisent leur 5e vide maison communale. Les habitants ouvrent leur maison, garage, jardin pour trouver votre bonheur. La salle communale sera aussi ouverte avec de nombreux autres stands. Panneaux et ballons indiqueront les maisons participantes. À la salle Jean Garnier à Saint-Hilaire de Villefranche, dimanche, rendez-vous avec un super thé dansant avec l'orchestre Génération Musette et ses 5 musiciens. Entrée 12€ avec pâtisserie offerte, organisée par l'Interclub. Si vous voulez en savoir plus, 06 41 17 72 64 ou le 05 46 95 95 81. Ce week-end, endurance tout terrain à Grésac, organisé par le Grésac Moto Club. Le samedi, championnat de ligue pitbike et quad. Le dimanche, championnat de ligue moto. Entrée gratuite, buvette et restauration sur place. L'association Royan Rando organise son challenge annuel, la Traversière, pour la 6e année consécutive. Ce samedi à Royan, une épreuve 100% longe côte, ouverte aux licenciés pratiquants bien sûr. Cette épreuve sportive réunira 10 clubs et près de 280 compétiteurs dans une ambiance festive et conviviale avec déguisement. Le départ est donné à 14h, plage de la Grande Conche, au Paradou à Royan également. Plus d'informations sur royanrando.fr. Attention, défilé de mode le vendredi 9 octobre à l'Éden de Saint-Jean-d'Angély, organisé par la classe de terminale des métiers du commerce et du lycée Louis-Audouin Dubreuil, ainsi que la mairie et l'association des commerçants C2A. Début du défilé, 20h15, entrée seule 7€, entrée formule avec part salée ou sucrée et boisson, c'est 10€. Billets en vente dans les magasins Amalgame, Homiozotis et Caprice Floral en centre-ville de Saint-Jean-d'Angély. L'eau à gagner pendant l'entracte, une partie des bénéfices sera reversée à la Ligue contre le cancer.
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0: Demoiselle, il fêtera ses 34 ans demain, Teddy Swims. À l'instant, c'était Mr. No It All.
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0: 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C'est Gwen et ses musiciens qui vont lui rendre hommage pour deux dates exceptionnelles. Ça sera le vendredi 2 octobre à l'Atlantique Ciné de Saintes et le dimanche 11 octobre du côté du cinéma de Saint-Jean-d'Angély. Alors, si vous souhaitez assister à ce très beau concert, eh bien, c'est très simple. On vous offre toute la semaine vos deux entrées, donc vous allez pouvoir y aller avec la personne de votre choix. Mais pour remporter ces deux entrées, il suffit tout simplement de découvrir et de connaître le petit extrait musical de Francis Cabrel, bien évidemment. Et cet extrait musical, le voici.

0: Vous l'avez ? Eh bien appelez-nous maintenant, 05 46 88 77 11, 05 46 88 77 11, c'est le numéro du standard, et si vous êtes eh bien, le ou la plus rapide à nous appeler, les deux places, elles sont à vous, bonne chance. Et quant à nous, à suivre, Clara Luciani et Alex Warren avec le titre Fever Dream. À tout de suite.
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Demoiselle avec Clara Luciani à l'instant, c'était Respire Encore. À suivre les infos à 17h, juste avant côté musique, j'ai pour vous le nouveau One Republic et Super Funk. Et tout de suite, eh bien, on joue à 16h46. Et oui, hein, depuis le début de la semaine sur Demoiselle, on vous offre vos deux entrées pour aller applaudir dans les prochaines semaines. Gwen et ses musiciens, ils rendent hommage à Francis Cabrel et à son répertoire. Il y a deux dates, soit c'est le vendredi 2 octobre, ça sera du côté de l'Atlantique Ciné à Sainte, ou alors de dimanche 11 octobre au Cinéval de Saint-Jean-d'Angély. On vous offre donc tous les après-midi vos deux entrées. Et pour remporter ces deux entrées, il faut découvrir le titre, plutôt l'extrait musical de Francis Cabrel. On l'a passé il y a quelques minutes, le voici l'extrait.

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1: Et le titre, c'est évidemment Les Murs de Poussière, et c'est Carole du côté de Saint-Savinien qui a été la première à nous appeler au standard au 05 46 88 77 11. Donc bravo à Carole qui repart donc ce soir avec ses deux entrées. Attention, dernière chance demain vendredi si vous souhaitez eh bien aller applaudir Gwen et ses musiciens dans les prochaines semaines. Pour le moment, eh bien on s'intéresse comme chaque jour ici sur Demoiselle à vos sorties séries pour demain. Allez, on commence avec Paolo, c'est la saison 1 qui arrive ce vendredi sur HBO Max. Paolo mène une vie ordinaire jusqu'au retour de Théophane, son ancien camarade devenu candidat à la mairie. D'abord fasciné par lui, Paolo veut l'aider dans sa campagne, mais son admiration se transforme peu à peu en obsession. Un thriller psychologique tendu et troublant. Je vous rappelle donc le titre de la série, ça s'appelle Paolo, c'est la saison 1 et ça arrive donc demain sur HBO Max. Et puis sur Netflix, vous avez une mini-série, Le Problème Final. On est en 1960 sur une île des Baléares, coupée du monde par une tempête. Un meurtre est commis dans un hôtel de luxe. Benjamin Basile, acteur autrefois célèbre pour avoir incarné Sherlock Holmes, se retrouve chargé de mener cette enquête, une mystérieuse énigme en 4 épisodes. Ça s'appelle Le Problème Final et ça arrive donc demain sur Netflix.

0: Demoiselles, on termine cette journée de jeudi tous ensemble avec le titre de Malo. Bonne fin d'après-midi en Charente-Maritime avec nous. Merci d'avoir choisi la grande débauche là pour rentrer à la maison. À suivre, Tibbs et le titre de Tammy Impala. Il est déjà 17h.
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0: Et on retrouve Marine Garel pour faire un rapide point sur l'info nationale et internationale.
7: Bonjour à tous, le tribunal administratif annule la victoire du Rassemblement National lors des municipales à Montargis dans le Loiret. L'annulation a été préconisée par le rapporteur public la semaine dernière en raison d'irrégularités. Les deux requérants, Bruno Notin du Parti communiste français et Dalip Vehapi du Parti socialiste, membres de la liste d'Union à gauche, avaient déposé un recours en dénonçant notamment des vidéos diffamatoires et une communication après la fin de la campagne officielle. Football et un nouveau chapitre s'ouvre pour l'équipe de France. Les Bleus sont arrivés à leur hôtel en Turquie à la veille du premier match de l'équipe avec Zinedine Zidane comme sélectionneur. La France affrontera à 20h45 demain la Turquie dans le cadre de la Ligue des Nations. Flambée des prix à la pompe, menace russe, autant de sujets que va devoir aborder ce soir Emmanuel Macron, le chef de l'État français, invité de France 2 et de TF1 à 20h.
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0: Demoiselle avec le tube de Tammy Impala et Jenny à l'instant, c'était le titre Dracula. Cette fin de semaine, vous allez pouvoir rire et ça va se passer du côté de Sainte.
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0: Et oui, hein, le drôle de festival s'installe au Galia Théâtre Cinéma. Demain, vendredi, place à un petit coin de paradis. Et puis samedi, c'est Daddy Blues qui vous sera proposé. Deux comédies pleines de situations déjantées et de rebondissements. D'ailleurs, on vous a mis toutes les infos sur notre site internet demoisellefm.com ainsi que l'appli dans la rubrique Agenda. Ça y est, 17h06, vous êtes dans la voiture, vous venez de débaucher, vous êtes au bon endroit. Dans un instant, l'info d'ici à 17h15. Et puis, côté musique, le nouveau Bormin et Tibbs à suivre.
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0: Demoiselle, vous êtes dans la voiture à 17h15, vous vous dites « Ah, c'est bizarre, je connais ce titre ». Oui, c'est normal, c'est le remix du titre de Foster the People, signé Bormin, nouveauté demoiselle à l'instant, là, si vous nous rejoignez, soyez les bienvenus. À suivre dans les prochaines minutes, Emma Domas, on a David Guetta et Jennifer Lopez au programme également. Pour l'instant, direction l'info d'ici.
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0: C'est l'heure de retrouver l'essentiel présenté par Emmanuel Bidot. Bonsoir Emmanuel.
2: Bonsoir Pierre, bonsoir à tous. Et tout d'abord à Arvers en Pays Rouennais, trois personnes ont été mises en examen pour assassinat et placées en détention provisoire après la mort d'un homme de 30 ans. Le corps de la victime a été découvert dans la nuit de dimanche à lundi près de son domicile après une violente agression. Quelques heures plus tôt, une altercation avait éclaté dans un bar de la commune. Quatre personnes ont été placés en garde à vue. Trois ont reconnu avoir porté des coups à la victime. L'autopsie a notamment révélé des fractures du visage et des contusions cérébrales. Une information judiciaire pour assassinat a été ouverte hier. Le quatrième suspect a été remis en liberté, indique le procureur de la République de La Rochelle. À Rochefort, Daniel Gendron retrouvé sain et sauf. Le septuagénaire a été retrouvé ce mercredi. L'homme souffrant d'Alzheimer avait quitté son domicile en fin d'après-midi mardi, suscitant la plus grande inquiétude de ses proches. Nous avons relayé un appel à témoins et tout se finit bien. À Marennes, un important feu de bâtiment agricole aujourd'hui en début d'après-midi, peu avant 14h voie Badauge. Un incendie avec fort risque de propagation à un bâtiment mitoyen, indique le SDIS-17. Les dégâts sont très importants. Les pompiers ont déployé 4 lances à incendie et 4 camions feu de forêt pour venir à bout des flammes et éviter la propagation au bâtiment voisin. 600 mètres carrés de bâtiments ont été détruits ainsi qu'un bateau de 4 mètres. Il n'y a pas de blessés à déplorer. Les gendarmes sont également intervenus sur place. Sénatorial 2026, les grands électeurs Charentais-Maritimes, 1856 précisément, délégués des conseils municipaux, députés et sénateurs en exercice, conseillers départementaux et conseillers régionaux votent ce dimanche. Notre département fait partie de ceux dont les sièges doivent être renouvelés pour un mandat de 6 ans. Adrien Vivenne.
3: Un scrutin proportionnel à un tour pour élire 3 sénateurs et sénatrices avec pas moins de 5 listes en lice. Une d'hiver droite, Union pour la Charente-Maritime menée par la sortante Corinne Imbert. La liste du Parti Socialiste au cœur des communes avec le sortant Michael Vallée. Les Insoumis dans la course aussi avec la liste intitulée « Faisons entrer le programme du Front Populaire au Sénat » portée par Abdelwahed Tatou. Le RN avec « Au service des communes pour défendre la Charente-Maritime » menée par le député de Royan-Est Jean-Zac Pascal Markowski. Et enfin, cinquième et dernière liste, divers centres, 17 au cœur, menée elle aussi par un député Christophe Plassard, parlementaire Horizon de Royan-Marraine-Oléron, qui se verrait bien siéger au palais du Luxembourg. Deux des 3 sénateurs sortants se représentent donc, Corinne Imbert, élue LR à Beauvais-sur-Matha, et le socialiste marrainé Michael Vallée. Peu de suspense en ce qui concerne leur réélection qui semble assurée. C'est surtout le siège de Daniel Laurent qui suscite toutes les convoitises. Le sénateur LR, ancien maire de Pont et âgé de 78 ans, a annoncé qu'il ne se représentait pas. Le maire de Gémozac, Loïc Girard, est deuxième sur la liste de Corinne Imbert en position éligible et pourrait donc prétendre naturellement à sa succession, à moins que le député royanais Christophe Plassard, qui a multiplié les rencontres avec les élus locaux ces derniers mois, ne crée la surprise. Il faudra aussi compter avec les Insoumis et le RN qui pourraient progresser dans les urnes à l'image des scrutins nationaux et perturber un équilibre bien établi dans le département. Pour faire simple, 2 sièges pour la droite, 1 pour la gauche. Résultat attendu dimanche dans la soirée.
2: Adrien Vivenne. A Étré, le sens de circulation inversé dans la rue des Clercs et le chemin du Puy-Doux entre la maison de la Charente-Maritime et l'entrée de la ville pour le Grand Pavois. Il s'agit de fluidifier la circulation dans le quartier des Minimes. Les villes de La Rochelle et Étré se sont à nouveau entendues pour autoriser l'inversion temporaire du sens de circulation. La mesure est en vigueur à partir de demain matin et jusqu'à lundi matin, 6h. Une signalisation spécifique sera installée. Les automobilistes sont invités à anticiper leur déplacement. Enfin, le recteur de l'Académie de Poitiers s'est rendu aujourd'hui au collège Bernard Roussillon à Saint-Égulin, au sud du département. L'établissement fait partie des 10 collèges de l'académie engagés depuis décembre dernier dans le dispositif Collège en Progrès. Il s'agit de lutter contre la grande difficulté scolaire.
0: Merci Emmanuel, on passe tout de suite à la météo marine.
2: Il n'y a pas de bulletin météo spécial. Nous avons un anticyclone 1027 hectopascal sur l'Angleterre. Les prévisions pour cette nuit, vent de secteur nord 2 à 4 Beaufort, une mer peu agitée, une houle de nord-ouest 1,50 m, un ciel clair avec une bonne visibilité. Pour demain, vent de nord-ouest 3 à 4 Beaufort, une mer devenant progressivement agitée, une houle d'ouest 1 m, un ciel peu nuageux avec toujours une bonne visibilité. À Fourin, demain, la mer basse à 10h38 sera haute à 16h48, coefficient de marée 70. Et 83.
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0: On notera évidemment le petit accent marseillais enfin.
2: Toulonnais.
0: Ah, c'est important. Allez, dans un instant, les idées de sortie de Cyril et tout de suite, voici David Guetta et Jennifer Lopez.

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0: Demoiselle Retour en 2004, extrait de l'album Le Sceau de l'Ange. C'était Emma Domas à l'instant avec Tu sauras.
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matières, métiers et traditions d'Oléron. Prêt à pédaler, partez à la découverte des hameaux oléronais, de leur architecture, de leur métier et de leur tradition à travers une balade à vélo ponctuée d'une dégustation. Rendez-vous demain matin 10h, place Gambetta, jusqu'à 12h30. La participation est de 9,50€ et la réservation est obligatoire au 05 46 85 56 45. Attention, les vélos ne sont pas fournis. À Rochefort, la nuit de la recherche vous donne rendez-vous demain vendredi à la Corderie Royale qui accueille donc le chercheur Laurent Vidal pour une conférence consacrée au lien entre l'océan et la musique. L'entrée est gratuite. Et si vous preniez le micro, demain soir à Rochefort, le Rat de la Méduse propose un karaoké live avec David Kant à la guitare. Choisissez votre chanson et chantez seul ou entre amis. Rendez-vous dès 19h30 au Rat de la Méduse, entrée gratuite. En Pays Sainté, demain soir 17h, la médiathèque de Saint-Georges-des-Coteaux accueille Danse avec les livres, un spectacle hip-hop de la compagnie Pyramide, un mélange de danse, mime et burlesque, accessible dès 6 ans, c'est gratuit et sur réservation. Enfin, du côté du pays royanais, rendez-vous à Royan-Mehdi pour les marchés, mais aussi plusieurs ateliers sont proposés à Royan, peinture, céramique, modelage, mosaïque ou crochet. À 14h à Barzan, placez une murder party intitulée Panique sur le chantier. À la même heure, à Vaux-sur-Mer, les rencontres du bien vieillir sont proposées gratuitement. À 15h à Royan, une conférence vous emmène sur les traces de Charles Perrault. Et pour terminer la journée, soirée jeu gratuite à Royan, 17h30. Puis concert de Gaël Buswell à 20h30 à la Salicorne de Saujon. Voilà pour quelques rendez-vous pour la journée de demain, vendredi. Très belle soirée.

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0: Demoiselle, on est dans les souvenirs avec les Corrs à l'instant, c'était Breathless. Et bonne nouvelle pour les fans, le groupe irlandais travaille actuellement sur un nouvel album. Logiquement, on devrait en savoir plus là d'ici 2027 avec notamment des nouvelles musiques et donc plus de concerts également qui devraient arriver pour les Corrs.
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0: Allez, dans un instant, on va parler People, comme chaque soir avec Alexandra. Rendez-vous dans une dizaine de minutes. Et côté musique, le meilleur date là pour rentrer à la maison en Charente-Maritime ce soir. J'ai pour vous Angèle et Justice et puis le nouveau Offenbach qui remixe Star Sailor. A tout de suite.
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0: What You Want, le titre d'Angèle et Justice. Et si vous êtes fan d'Angèle, bonne nouvelle.
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0: Et oui, hein, son nouvel album Instinct va sortir le 16 octobre prochain. Et la chanteuse belge repartira également sur les routes en 2027 pour une grande tournée internationale. Et la demande, elle est tellement énorme qu'il y a de nouvelles dates qui viennent même d'être ajoutées en France. Vous avez toutes les infos à retrouver directement sur ses réseaux sociaux. À suivre, avant 18h, Joseph Kamel et Vita, on a Adèle également. Et tout de suite, eh bien, on parle People, comme chaque soir, avec Alexandra. Et aujourd'hui, on parle du couple Zendaya et Tom Holland.
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3: Gros moment pour Zendaya et Tom Holland lors des Emmy Awards 2026. Le couple a fait sa première apparition à une cérémonie de remise de prix depuis son mariage. Mais les deux stars ont choisi de ne pas faire de grand tapis rouge ensemble. Zendaya était évidemment l'une des stars les plus photographiées de la soirée, notamment avec sa spectaculaire tenue Prada. Et dans la salle, elle a également offert un joli moment avec le jeune acteur Dexter Sohansel, âgé de seulement 11 ans. Le garçon rêvait de rencontrer Zendaya et son souhait s'est réalisé. Une photo publiée ensuite sur Instagram montre même l'actrice s'accroupissant à côté de lui pour poser ensemble. Forcément, le cliché a beaucoup fait réagir les fans, comme quoi aux Emmy Awards, il n'y a pas que les trophées qui font les souvenirs. Parfois, une simple photo suffit à rendre un jeune acteur complètement fou de joie.
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0: Vous êtes branché sur l'appli Demoiselle FM ou alors à la radio. Merci de terminer votre jeudi avec nous. Et à l'instant, c'est le nouveau Joseph Kamel et Vita. Et on est reparti pour une nouvelle heure ici dans la Grande Débauche avec dans le prochain quart d'heure Indochine. Il y a le DJ Another également au programme. Demoiselle, il est 18h.
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0: À l'info en France et dans le monde de ce jeudi, on fait le point tout de suite avec Marine Garel.
5: Bonsoir à tous, une demi-heure de questions-réponses. Emmanuel Macron est attendu à la télé ce soir. Le président de la République va faire le 20h de TF1 et de France 2 pour essayer d'expliquer le contexte international qui impacte les prix de l'énergie et du carburant. Certaines professions écartées des mesures gouvernementales annoncées mardi sont en colère, à commencer par les transporteurs routiers qui réfléchissent à de nouvelles actions la semaine prochaine dans le pays. Rachida Dati s'est vivement agacée aujourd'hui face aux avocats de Renault Nissan au cinquième jour de son procès pour corruption passive et trafic d'influence. Sport et de gros score hier en Ligue des Champions féminine. Les Lyonnaises ont gagné 8-0 à Genève en Suisse. Les Parisiennes du Paris FC ont perdu 5-2 sur la pelouse du Barça en Espagne pour leur entrée dans la compétition. La deuxième journée est programmée dès la semaine prochaine. Du basket avec le début de l'Euroleague et l'équivalent de la Ligue des Champions pour les footeux.
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0: Demoiselles, et si vous passiez la soirée avec les chercheurs, c'est ce que l'on vous propose ce vendredi à Rochefort, c'est la nuit de la recherche.
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0: À la Corderie Royale, Laurent Vidal vous invite demain soir à explorer l'histoire des musiques atlantiques du 17e au 20e siècle. Une conférence totalement passionnante à vivre dès 18h30, donc demain soir, et c'est totalement gratuit. On vous a mis toutes les infos à retrouver sur notre site internet demoisellefm.com. J'espère que vous avez passé une bonne journée, un bon jeudi. Allez, dites-vous, demain à la même heure, c'est le week-end. Ça fait du bien au moral. Dans un instant, l'info d'ici, votre journal. Et puis côté musique, on va se faire plaisir en écoutant Indochine pour rentrer à la maison. Ce sont les nouveaux soleils qui arrivent dans une seconde. A tout de suite.
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0: merci d'avoir choisi votre radio préférée en Charente-Maritime là pour rentrer à la maison ce jeudi soir. C'est Demoiselle et à l'instant Indochine, c'était les nouveaux soleils. Bah justement, parlons de soleil, il en sera question dans quelques minutes. Ça sera pour votre météo pour l'instant. Et bien on s'intéresse à votre journal de l'info d'ici, c'est aux côtés d'Emmanuel Bidot.
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4: Élection sénatoriale 2026, plus de 1800 grands électeurs charentais maritimes appelés aux urnes dimanche prochain. Deux des trois sortants se représentent. Un congrès régional des alcooliques anonymes organisé à Sainte ce week-end. Deux jours de réunion pour témoigner et entendre la parole de malades alcooliques. Et puis à Sainte, drôle de festival revient cette fin de semaine avec la bande à chapelle et la comédienne Pascale Michaud. La météo, toujours des conditions estivales. Et tout d'abord à Harvey en Pays Royennais, trois personnes ont été mises en examen pour assassinat et placées en détention provisoire après la mort d'un homme de 30 ans. Le corps de la victime avait été découvert dans la nuit de dimanche à lundi près de son domicile après une violente agression. Quelques heures plus tôt, une altercation avait éclaté dans un bar de la commune. Quatre personnes ont été placées en garde à vue. Trois ont reconnu avoir porté des coups à la victime. L'autopsie a notamment révélé des fractures du visage et des contusions cérébrales. Une information judiciaire pour assassinat a été ouverte ce mercredi. Le quatrième suspect a été remis en liberté, indique le procureur de la République de La Rochelle. À Rochefort, Daniel Gandron retrouvé sain et sauf. Le septuagénaire a été retrouvé ce mercredi. L'homme souffrant d'Alzheimer avait quitté son domicile en fin d'après-midi mardi, suscitant la plus grande inquiétude de ses proches. Nous avons relayé un appel à témoins et tout se finit bien. À Marennes, un important feu de bâtiment ostréicole ce jeudi en début d'après-midi, peu avant 14h, voie Badauge. Un incendie avec fort risque de propagation à un bâtiment mitoyen, indique le SDIS de Charente-Maritime. Les dégâts sont très importants. Les pompiers ont déployé 4 lances à incendie et 4 camions feu de forêt pour venir à bout des flammes et éviter la propagation au bâtiment voisin. 600 mètres carrés de bâtiments ont été détruits, ainsi qu'un bateau de 4 mètres. Il n'y a pas de blessés à déplorer. Les gendarmes sont également intervenus sur place. Sénatorial 2026, les grands électeurs Charente-Maritime, 1856 précisément, délégués des conseils municipaux, députés et sénateurs en exercice, conseillers départementaux et conseillers régionaux votent ce dimanche. Notre département fait partie de ceux dont les sièges doivent être renouvelés pour un mandat de 6 ans. Adrien Vivenne.
5: Un scrutin proportionnel à un tour pour élire 3 sénateurs et sénatrices avec pas moins de 5 listes en lice. Une divers droite, Union pour la Charente-Maritime menée par la sortante Corinne Imbert. La liste du Parti Socialiste au cœur des communes avec le sortant Michael Vallée. Les Insoumis dans la course aussi avec la liste intitulée « Faisons entrer le programme du Front Populaire au Sénat » porté par Abdelwahed Tatou. Le RN avec « Au service des communes pour défendre la Charente-Maritime » mené par le député de Royan-Est Jean-Zac Pascal Markowski. Et enfin, cinquième et dernière liste, divers centres, 17 au cœur, menée elle aussi par un député Christophe Plassard, parlementaire Horizon de Royan-Marraine-Oléron, qui se verrait bien siéger au palais du Luxembourg. Deux des trois sénateurs sortants se représentent donc, Corinne Imbert, élue LR à Beauvais-sur-Matha, et le socialiste marrainais Michael Vallée. Peu de suspense en ce qui concerne leur réélection qui semble assurée. C'est surtout le siège de Daniel Laurent qui suscite toutes les convoitises. Le sénateur LR, ancien maire de Pont et âgé de 78 ans, a annoncé qu'il ne se représentait pas. Le maire de Gémozac, Loïc Girard, est deuxième sur la liste de Corinne Imbert en position éligible et pourrait donc prétendre naturellement à sa succession, à moins que le député royanais Christophe Plassard, qui a multiplié les rencontres avec les élus locaux ces derniers mois, ne crée la surprise. Il faudra aussi compter avec les Insoumis et le RN qui pourraient progresser dans les urnes à l'image des scrutins nationaux et perturber un équilibre bien établi dans le département. Pour faire simple, 2 sièges pour la droite, 1 pour la gauche. Résultat attendu dimanche dans la soirée.
4: Adrien Vivenne. À Aitré, le sens de circulation inversé dans la rue des Clercs et le chemin du Puy-Doux entre la maison de la Charente-Maritime et l'entrée de la ville d'Aitré pour le Grand Pavois. Il s'agit de fluidifier la circulation dans le quartier des Minimes. Les villes de La Rochelle et Aitré se sont à nouveau entendues pour autoriser une inversion temporaire du sens de circulation. La mesure est en vigueur à partir de ce vendredi matin et jusqu'à lundi matin, 6h. Une signalisation spécifique sera installée. Les automobilistes sont invités à anticiper leur déplacement. Le recteur de l'Académie de Poitiers s'est rendu ce jeudi au collège Bernard Roussillon à Saint-Égulin, au sud du département. L'établissement fait partie des 10 collèges de l'Académie engagés depuis décembre dernier dans le dispositif Collège en Progrès. Il s'agit de lutter contre la grande difficulté scolaire. Après une première année consacrée au diagnostic et à la préparation des actions, le recteur a fait le point sur leur mise en œuvre. Au total, 756 collèges publics participent à cette démarche au niveau national. À Saintes, une convention des alcooliques anonymes à la maison diocésaine, 2 jours pour partager et échanger. C'est le congrès régional Poitou-Charentes autour du thème Cap sur la liberté. Anonyme à la maison diocésaine, 2 jours pour partager et échanger.

0: C'est le congrès régional Poitou-Charentes autour du thème Cap sur la liberté. Deux jours de réunion ouverte à toutes les personnes concernées par l'alcoolisme. Consommateurs, familles, amis sont les bienvenus aux différentes réunions dans les cinq salles de la maison diocésaine. Écoutez les témoignages de malades alcooliques est au cœur du fonctionnement des Alcooliques Anonymes. Alain est responsable de la convention.
1: Le but, c'est d'écouter les témoignages, de se poser des questions. Enfin, on ne débat pas sur les témoignages, parce qu'on reprend jamais. On demande comment, souvent, moi, on me demande comment j'ai fait pour poser le verre. Moi, je dis, j'ai été en réunion. C'est un travail sur soi-même qu'on fait. C'est un travail spirituel et le but, c'est de comprendre que on n'est pas tout seul. On est des millions à être malades alcooliques et qu'on peut se rétablir. On peut vivre sans alcool.
0: Des réunions sont également organisées pour les familles touchées par l'alcoolisme. On les appelle les Alanon, Alain.
1: C'est les familles qui ont des conjoints, des enfants malades alcooliques qui croient que en cachant les bouteilles, en les engueulant que ça marche. Et les Alanon leur expliquent que tout ça, ça sert à rien. Ils leur expliquent comment on s'est détaché du malade alcoolique. Parce que c'est les Alanon, souvent les familles ou les femmes, les enfants, tout ça, ils sont malades d'un produit qu'ils ne consomment pas. Les Alanon les aident à s'occuper d'eux au lieu de s'occuper du malade alcoolique. Parce que le malade alcoolique, quand il est malade, on ne peut rien faire. À part si lui, il n'a pas pris la décision d'arrêter. Un malade alcoolique, s'il n'a pas décidé d'arrêter, il n'arrêtera jamais. Il va vous dire, moi j'ai juré... J'ai juré des tas de fois au maire de mes enfants, je vous aime, j'arrête. J'ai arrêté le jour de ma cuite et le lendemain parce que j'étais qu'à bosser. Mais une fois que ça allait mieux, je repartais.
0: Le congrès régional des alcooliques anonymes débute ce samedi 9h à la maison diocésaine de Saintes. Plusieurs cérémonies à Rochefort ce vendredi. Tout d'abord à 9h, un hommage aux harkis au cimetière de la Marine. Puis une cérémonie militaire à la Porte du Soleil à 10h30 pour les 400 ans de la Marine nationale. Elle précède l'ouverture du forum des métiers qui se poursuivra tout le week-end au sein de l'Arsenal. À Sainte-Soule, près de La Rochelle, la nouvelle usine de Sparkraft inaugurée ce vendredi après-midi. L'entreprise est spécialisée dans la fabrication de mâts et de gréements pour les bateaux de plaisance et de course, notamment les catamarans. Elle a investi dans une nouvelle unité d'anodisation ou traitement de surface électrochimique, présentée comme unique en France et en Europe. Elle permet de traiter des pièces de très grande longueur et d'associer anodisation et peinture en poudre. À Saint-Just-Luzac, dans le bassin de Marraine, la déchetterie du Bournay exceptionnellement fermée ce vendredi matin de 9h à midi. Les agents de déchetterie sont en formation au risque incendie, indique la communauté de communes du bassin de Marraine.
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0: À la une de notre confrère, fait divers, un trentenaire battu à mort à Arvers. Le drame s'est déroulé dans la nuit du 20 au 21 septembre. Un homme âgé de 30 ans a été retrouvé sans vie dans l'allée menant à sa résidence. Une enquête pour assassinat a été ouverte. Saint-Agnan, découverte archéologique historique des dimensions semblables au palais romain. Un chantier de fouilles vient de s'achever en Pays Rochefortais. Le site s'annonce monumental avec près de 80 hectares d'anomalies. L'état de conservation et l'ampleur du site rend celui-ci comme du jamais vu selon les archéologues. Et puis Marraine, une offre sur la table pour la reprise de la cité de l'huître. Les ostréiculteurs de Marraine-Oléron ont validé une enveloppe en conseil d'administration.
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0: Humour et quiproquo à Saintes cette fin de semaine. Le Gaïa Théâtre accueille la 3e édition de Drôle de Festival. L'événement est organisé par Pascal Michaud, comédienne et enfant du pays, avec le soutien de la ville. Du théâtre de boulevard avec la bande à chapelle, deux pièces au programme. La première ce vendredi soir, un petit coin de paradis. Pascal Michaud nous en dit plus.
3: C'est l'histoire d'un couple de Parisiens, de bobos parisiens, qui héritent d'une maison à la campagne. Et y aurait... c'est une rumeur, il y aurait un trésor caché dans cette maison. Donc ça commence très très bien, hein. On se dit waouh, ça va être une belle histoire, manque de peau. Il y a un voisin pot de colle qui est absolument insupportable et qui vient leur casser les pieds sans arrêt. Une copine en galère qui va débarquer parce qu'évidemment elle va être attirée par cette histoire de trésor. Et tout ça va nous donner un imbroglio de situation bracadabrantesque. Et tout ça va nous donner un imbroglio de situation bracadabrantesque avec des histoires de puyanté,

0: Voilà, enfin, je n'en dirai pas plus, mais il va se passer plein de choses et au final, on comprendra que finalement, l'humanité va prendre le dessus sur toutes ces histoires-là. Ça va être une très jolie fin. C'est très drôle, c'est très original. C'est un sujet aussi qui est pas banal, j'ai envie de dire, avec un chouette décor. On est quatre comédiens sur le plateau.
1: La seconde pièce également ce samedi soir, Daddy Blues, représentation de ces deux pièces à 20h. Et puis pour conclure, ce dimanche après-midi, un ciné-rencontre avec la projection du film Avignon, suivi d'un échange avec les comédiens à 15h30. Réservation auprès de l'Office de tourisme de Saintes. On passe maintenant aux nouvelles du ciel.
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1: Et c'est toujours estival, Pierre, demain.
3: Exactement, l'été continue de jouer les prolongations en Charente-Maritime. Encore une belle journée qui nous attend ce vendredi avec un ciel bleu de chez bleu. Il n'y aura pas un nuage au-dessus de notre tête. On relèvera demain matin entre 14 et 17 degrés. L'après-midi, vous aurez 25 sur le port de la Cotinière, 27 à Chaluvette, Marennes et La Rochelle, 29 à Gémozac, 30 pour Rochefort, 30 à Sainte, et puis jusqu'à 33 degrés attendus du côté de Landré, Taillebourg et Saint-Jean-d'Angély. Notre week-end, lui, il s'annonce un petit peu plus nuageux, ça restera quand même agréable, et le thermomètre, lui, va baisser.
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1: Merci d'avoir suivi cette édition. Très bonne soirée sur Demoiselle.
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3: Et prochain point sur l'info d'ici, évidemment tout à l'heure, ça sera à 19h15 pour un nouveau journal. En attendant, c'est vos idées de loisirs qui arrivent aux côtés de Cyril. Et côté musique, montez le son là si vous êtes dans la voiture. Voici Bruno Mars, On My Soul. Bonne soirée.

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rendez-vous demain matin 10h, place Gambetta, jusqu'à 12h30. La participation est de 9,50€ et la réservation est obligatoire au 05 46 85 56 45. Attention, les vélos ne sont pas fournis. À Rochefort, la nuit de la recherche vous donne rendez-vous demain vendredi à la Corderie Royale, qui accueille donc le chercheur Laurent Vidal pour une conférence consacrée au lien entre l'océan et la musique. L'entrée est gratuite. Et si vous preniez le micro, demain soir à Rochefort, le Rade de la Méduse propose un karaoké live avec David Kant à la guitare. Choisissez votre chanson et chantez seul ou entre amis. Rendez-vous dès 19h30 au Rade de la Méduse, entrée gratuite. En Pays Saint-Et, demain soir 17h, la médiathèque de Saint-Georges-des-Coteaux accueille Danse avec les livres, un spectacle hip-hop de la compagnie Pyramide, un mélange de danse, mime et burlesque, accessible dès 6 ans, c'est gratuit et sur réservation. Enfin, du côté du Pays Rouennais, rendez-vous à Royan-Médy pour les marchés, mais aussi plusieurs ateliers sont proposés à Royan, peinture, céramique, modelage, mosaïque ou crochet. À 14h à Barzan, placez une murder party intitulée Panique sur le chantier. À la même heure, à Vaux-sur-Mer, les rencontres du bien vieillir sont proposées gratuitement. À 15h à Royan, une conférence vous emmène sur les traces de Charles Perrault. Et pour terminer la journée, soirée jeux gratuite à Royan, 17h30. Puis concert de Gaël Buswell à 20h30 à la Salicorne de Saujon. Voilà pour quelques rendez-vous pour la journée de demain, vendredi. Très belle soirée.

0: Dance Monkey, le titre de Tones and I à l'instant sur Demoiselle à 18h39. À suivre ici dans la grande débauche côté musique avant 19h, on va écouter Linkin Park. Il y a également Ambre avec son titre Je me demande. Pour l'instant, eh bien vous le savez, si vous écoutez Demoiselle régulièrement à cette heure-ci, c'est le programme télé.
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0: Et on commence avec les films et téléfilms sur TF1, au Radour, avec notamment au casting Matt Pokora. Un officier des forces françaises libres est envoyé en mission secrète près d'Oradour-sur-Glane, quelques jours avant le massacre de juin 1944. Sur M6, la chute du président. France 4, vous avez Le Refuge. TMC, Taxi 4. Gulli, c'est quoi ce papy? Et puis sur Novo 19, vous avez Le Placard. Du côté des séries, ce coup-ci France 3, Meurtre à Tahiti, Canal+, Ceci n'est pas un crime, Arte, Camarade, et sur TF1, série film, New York, section criminelle. Du côté des docus, France 5, Toba, le volcan qui a failli tuer l'humanité, des scientifiques enquêtent sur l'éruption gigantesque du supervolcan Toba, il y a 74 000 ans. Sur RMC, découverte, les 10 catastrophes qui ont marqué la planète, TFX, le dentiste Boucher aux 300 victimes. Et puis sur ces stars, vous avez Au cœur de l'enquête. Du côté des divertissements et des magazines, Envoyé spécial ce soir avec notamment un coup de projecteur sur la hausse des prix du carburant en France. Sur W9, il n'y a que la vérité qui compte. RMC Story, le meilleur de Jeff Panaclop. Panaclock volume 2, et puis sur Sister, objectif maison, un an pour tout changer. Et puis enfin, un peu de sport, ça fait du bien également avec l'équipe 21, Ligue des Nations, soirée football, avec plusieurs affiches en multiplex, dont Pays-Bas-Allemagne et Portugal-Pays de Galles. Voilà pour le programme télé.
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0: Shadow of the Day, le titre de Linkin Park là pour rentrer à la maison. Et en parlant de Linkin Park, eh bien le groupe fait son grand retour, mais sur grand écran.
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0: Et oui, hein, le documentaire Unshatter consacré au comeback du groupe avec la nouvelle chanteuse Emily Armstrong sortira au cinéma la semaine prochaine, ça sera le 30 septembre. Et juste avant, demain, vendredi 25 septembre, eh bien, il y aura un album live de 20 titres. Bref, grosse actualité autour du groupe Linkin Park. Vous restez avec nous dans un instant, le nouveau Alex Warren, il y a Amir qui arrive là dans quelques secondes également. Pour le moment, eh bien, on s'intéresse à la météo marine pour demain aux côtés d'Emmanuel Bidot.
2: Il n'y a pas de bulletin météo spécial. Nous avons un anticyclone 1027 hectopascal sur l'Angleterre. Les prévisions pour cette nuit, vent de secteur nord 2 à 4 Beaufort, une mer peu agitée, une houle de nord-ouest 1,50 m, un ciel clair avec une bonne visibilité. Pour demain, vent de nord-ouest 3 à 4 Beaufort, une mer devenant progressivement agitée, une houle d'ouest 1 m, un ciel peu nuageux avec toujours une bonne visibilité. À Fourin, demain, la mer basse à 10h38 sera haute à 16h48, coefficient de marée 70. Et 83.
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0: Belle soirée avec Demoiselle en route pour votre séance de sport ou alors peut-être en route pour la maison. On a pour vous Feu Chatterton et U2 en ce jeudi soir, il est déjà 19h.
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0: Et à 19h, on fait un point sur l'info nationale et internationale aux côtés de la rédaction et d'Arthur Leroux.
6: Bonsoir à tous. La chaleur va encore se prolonger en France avec un nouveau pic attendu mardi prochain. Les températures atteindront 26 à 30 degrés sur une grande partie du pays et jusqu'à 33 dans le sud-ouest et le centre. Septembre pourrait devenir le deuxième plus chaud jamais enregistré. Justement, le phénomène El Niño pourrait provoquer plus de 450 000 décès supplémentaires liés à ces fortes chaleurs d'ici février prochain, selon une estimation. Le Sahel serait particulièrement touché avec 67 000 morts supplémentaires devant l'Indonésie, l'Asie du Sud-Est, l'Inde et le Brésil. Retour en France, Emmanuel Macron s'adressera aux Français ce soir à 20h dans une interview commune sur TF1 et France 2. À 7 mois de son départ de l'Elysée, le chef de l'État devrait notamment revenir sur ses récentes déclarations concernant le Hamas et la situation à Gaza. Il devrait aussi évoquer la hausse des prix des carburants. Et cette hausse, Marine Le Pen en parle. Elle a réitéré sa demande de baisse de la TVA sur les carburants à 5,5%. La candidate du Rassemblement national estime qu'il n'y a pas d'autre solution face à la hausse des prix, considérant que le président de la République n'a pas les moyens d'agir directement sur les causes de la crise. 5 nouvelles personnes ont été mises en examen dans l'enquête sur la mort de Quentin Derenck, militant nationaliste décédé en février après des violences à Lyon. Elles sont poursuivies pour participation à une association de malfaiteurs. En France, l'absentéisme en entreprise atteint 4,68% en 2025. C'est son plus haut niveau depuis 2022. Près de 28% des salariés ont eu au moins un arrêt, avec près de 2 arrêts en moyenne par salarié absent. Côté sport, à 17 ans, le japonais Shin Ohashi a battu le record du monde du 200 mètres brasse aujourd'hui aux Jeux Asiatiques de Tokyo. Il améliore de 65 centièmes l'ancienne marque et devance largement ses concurrents. Un nouvel adversaire sérieux pour Léon Marchand. Et enfin du football, Adrien Rabiot pourrait continuer son aventure à l'AC Milan. Sous contrat jusqu'en 2028, il pourrait prolonger de 2 saisons supplémentaires avec une 3e année en option.
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0: Demoiselle avec le nouveau U2, à l'instant c'était Fireflies. Ce soir, si vous êtes du côté du pays royanais et à Étaules par exemple, eh bien ça va swinguer.
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0: Oui, hein, la salle La Pléiade accueille Yellow Bones pour une soirée placée sous le signe du Lindy Hop, du blues et du swing. Plus de 2 heures de musique live pour danser avec même une initiation gratuite avant le concert. C'est donc ce soir à 20h30 du côté d'Étaules. Vous avez toutes les infos si vous souhaitez en savoir plus avant d'y aller sur notre site internet et l'appli Demoiselle FM.
2: C'est pas si facile.
0: Ça, c'est Carbone et Boulevard Désert, c'est ce qui arrive là dans un instant avec le titre C'est pas si facile. On a Feu Chatterton également dans le prochain quart d'heure. Et puis, on n'oubliera pas votre journal de l'info d'ici. A tout de suite.
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0: c'est ça qui me fascine. Boulevard des Arrêts Carbone à l'instant sur Demoiselle, c'était C'est pas si facile. 19h15, je vous souhaite une excellente soirée en Charente-Maritime. À suivre côté musique là-dedans pour ce jeudi soir. On va écouter Lady Gaga, il y a Feu Chatterton comme promis qui va arriver pour l'instant. 19h15, c'est l'heure de s'intéresser à votre journal de l'info d'ici présenté par Emmanuel Bidot. Et moi je vous dis à demain dès 16h.
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4: Élection sénatoriale 2026, plus de 1800 grands électeurs charentais-maritimes appelés aux urnes dimanche prochain. Deux des trois sortants se représentent. Un congrès régional des alcooliques anonymes organisé à Sainte ce week-end. Deux jours de réunion pour témoigner et entendre la parole de malades alcooliques. Et puis à Sainte, drôle de festival revient cette fin de semaine avec la bande à chapelle et la comédienne Pascale Michaud. La météo, toujours des conditions estivales. Et tout d'abord à Harvey, en Pays Royennais, trois personnes ont été mises en examen pour assassinat et placées en détention provisoire après la mort d'un homme de 30 ans. Le corps de la victime avait été découvert dans la nuit de dimanche à lundi près de son domicile après une violente agression. Quelques heures plus tôt, une altercation avait éclaté dans un bar de la commune. Quatre personnes ont été placées en garde à vue. Trois ont reconnu avoir porté des coups à la victime. L'autopsie a notamment révélé des fractures du visage et des contusions cérébrales. Une information judiciaire pour assassinat a été ouverte ce mercredi. Le quatrième suspect a été remis en liberté, indique le procureur de la République de La Rochelle. À Rochefort, Daniel Gandron retrouvé sain et sauf. Le septuagénaire a été retrouvé ce mercredi. L'homme souffrant d'Alzheimer avait quitté son domicile en fin d'après-midi mardi, suscitant la plus grande inquiétude de ses proches. Nous avons relayé un appel à témoins et tout se finit bien. À Marennes, un important feu de bâtiment austréicole ce jeudi en début d'après-midi, peu avant 14h, voie Badauge. Un incendie avec fort risque de propagation à un bâtiment mitoyen, indique le SDIS de Charente-Maritime. Les dégâts sont très importants. Les pompiers ont déployé 4 lances à incendie et 4 camions feu de forêt pour venir à bout des flammes et éviter la propagation au bâtiment voisin. 600 mètres carrés de bâtiments ont été détruits, ainsi qu'un bateau de 4 mètres. Il n'y a pas de blessés à déplorer. Les gendarmes sont également intervenus sur place. Sénatorial 2026, les grands électeurs Charente-Maritime, 1856 précisément, délégués des conseils municipaux, députés, sénateurs en exercice, conseillers départementaux et conseillers régionaux votent ce dimanche. Notre département fait partie de ceux dont les sièges doivent être renouvelés pour un mandat de 6 ans. Adrien Viven.
5: Un scrutin proportionnel à un tour pour élire 3 sénateurs et sénatrices avec pas moins de 5 listes en lice. Une divers droite, Union pour la Charente-Maritime menée par la sortante Corinne Imbert. La liste du Parti Socialiste au cœur des communes avec le sortant Michael Vallée. Les Insoumis dans la course aussi avec la liste intitulée Faisons entrer le programme du Front Populaire au Sénat porté par Abdelwahed Tatou. Le RN avec Au service des communes pour défendre la Charente-Maritime menée par le député de Royan-Est Jean-Zac Pascal Markowski. Et enfin, cinquième et dernière liste, divers centres, 17 au cœur, menée elle aussi par un député Christophe Plassard, parlementaire Horizon de Royan-Marraine-Oléron, qui se verrait bien siéger au palais du Luxembourg. Deux des 3 sénateurs sortants se représentent donc, Corinne Imbert, élue LR à Beauvais-sur-Matha, et le socialiste marrainais Michael Vallée. Peu de suspense en ce qui concerne leur réélection qui semble assurée. C'est surtout le siège de Daniel Laurent qui suscite toutes les convoitises. Le sénateur LR, ancien maire de Pont et âgé de 78 ans, a annoncé qu'il ne se représentait pas. Le maire de Gémozac, Loïc Girard, est deuxième sur la liste de Corinne Imbert en position éligible et pourrait donc prétendre naturellement à sa succession, à moins que le député royanais Christophe Plassard, qui a multiplié les rencontres avec les élus locaux ces derniers mois, ne crée la surprise. Il faudra aussi compter avec les Insoumis et le RN qui pourraient progresser dans les urnes à l'image des scrutins nationaux et perturber un équilibre bien établi dans le département. Pour faire simple, 2 sièges pour la droite, 1 pour la gauche. Résultat attendu dimanche dans la soirée.
4: Adrien Vivenne. À Étré, le sens de circulation inversé dans la rue des Clercs et le chemin du Puy-Doux entre la maison de la Charente-Maritime et l'entrée de la ville d'Étré pour le Grand Pavois. Il s'agit de fluidifier la circulation dans le quartier des Minimes. Les villes de La Rochelle et Étré se sont à nouveau entendues pour autoriser une inversion temporaire du sens de circulation. La mesure est en vigueur à partir de ce vendredi matin et jusqu'à lundi matin, 6h. Une signalisation spécifique sera installée. Les automobilistes sont invités à anticiper leur déplacement. Le recteur de l'Académie de Poitiers s'est rendu ce jeudi au collège Bernard Roussillon à Saint-Égulin, au sud du département. L'établissement fait partie des 10 collèges de l'Académie engagés depuis décembre dernier dans le dispositif Collège en Progrès. Il s'agit de lutter contre la grande difficulté scolaire. Après une première année consacrée au diagnostic et à la préparation des actions, le recteur a fait le point sur leur mise en œuvre. Au total, 756 collèges publics participent à cette démarche au niveau national. À Saintes, une convention des alcooliques anonymes à la maison diocésaine. 2 jours pour partager et échanger. C'est le congrès régional Poitou-Charentes autour du thème Cap sur la liberté. 2 jours de réunion ouverte à toutes les personnes concernées par l'alcoolisme. Consommateurs, familles, amis sont les bienvenus aux différentes réunions dans les 5 salles de la maison diocésaine. Écoutez les témoignages de malades alcooliques est au cœur du fonctionnement des alcooliques anonymes. Alain est responsable de la convention.
6: Le but, c'est d'écouter les témoignages, de se poser des questions. Enfin, on débat pas sur les témoignages, parce qu'on reprend jamais. On demande comment, souvent, moi, on me demande comment j'ai fait pour poser le verre. Moi, je dis, j'ai été en réunion. C'est un travail sur soi-même qu'on fait. C'est un travail spirituel et le but, c'est de comprendre que on n'est pas tout seul. On est des millions à être malades alcooliques et qu'on peut se rétablir. On peut vivre sans alcool.
4: Des réunions sont également organisées pour les familles touchées par l'alcoolisme. On les appelle les Alanon, Alain.
6: C'est les familles qui ont des conjoints, des enfants malades alcooliques qui croient que en cachant les bouteilles, en les engueulant, que ça marche. Et les Alanon leur expliquent que tout ça, ça sert à rien. Ils leur expliquent comment on s'est détaché du malade alcoolique, parce que c'est les Alanon. Souvent les familles ou les femmes, les enfants, tout ça, ils sont malades d'un produit qu'ils consomment pas. Les Alanon les aident à s'occuper d'eux au lieu de s'occuper du malade alcoolique. Parce que le malade alcoolique, quand il est malade, on peut rien faire. À part si lui, il a pas pris la décision d'arrêter. Un malade alcoolique, s'il a pas décidé d'arrêter, il arrêtera jamais. Il va vous dire, moi j'ai juré des tas de fois au maire de mes enfants, je vous aime, j'arrête. J'ai arrêté le jour de ma cuite et le lendemain parce que j'étais qu'à bosser. Une fois que ça allait mieux, je repartais.
4: Le congrès régional des alcooliques anonymes débute ce samedi 9h à la maison diocésaine de Saintes. Plusieurs cérémonies à Rochefort ce vendredi. Tout d'abord à 9h, un hommage aux harkis au cimetière de la Marine. Puis une cérémonie militaire à la Porte du Soleil à 10h30 pour les 400 ans de la Marine nationale. Elle précède l'ouverture du forum des métiers qui se poursuivra tout le week-end au sein de l'Arsenal. À Sainte-Soule, près de La Rochelle, la nouvelle usine de Sparkraft inaugurée ce vendredi après-midi. L'entreprise est spécialisée dans la fabrication de mâts et de gréements pour les bateaux de plaisance et de course, notamment les catamarans. Elle a investi dans une nouvelle unité d'anodisation ou traitement de surface électrochimique, présentée comme unique en France et en Europe. Elle permet de traiter des pièces de très grande longueur et d'associer anodisation et peinture en poudre. À Saint-Just, dans le bassin de Marraine, la déchetterie du Bournet exceptionnellement fermée ce vendredi matin de 9h à midi. Les agents de déchetterie sont en formation au risque incendie, indique la communauté de communes du bassin de Marraine.
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4: À la une de notre confrère, fait divers, un trentenaire battu à mort à Arvers. Le drame s'est déroulé dans la nuit du 20 au 21 septembre. Un homme âgé de 30 ans a été retrouvé sans vie dans l'allée menant à sa résidence. Une enquête pour assassinat a été ouverte. Saint-Agnan, découverte archéologique historique des dimensions semblables au palais romain. Un chantier de fouilles vient de s'achever en Pays Rochefortais. Le site s'annonce monumental avec près de 80 hectares d'anomalies. L'état l'état de conservation et l'ampleur du site rend celui-ci comme du jamais vu selon les archéologues. Et puis Marraine, une offre sur la table pour la reprise de la cité de l'huître. Les ostréiculteurs de Marraine-Oléron ont validé une enveloppe en conseil d'administration.
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4: Humour et quiproquo à Saintes cette fin de semaine. Le Gaïa Théâtre accueille la troisième édition de Drôle de Festival. L'événement est organisé par Pascale Michaud, comédienne et enfant du pays, avec le soutien de la ville. Du théâtre de boulevard avec la bande à chapelle. Deux pièces au programme. La première ce vendredi soir, un petit coin de paradis. Pascale Michaud nous en dit plus.
8: C'est l'histoire d'un couple de Parisiens, de bobos parisiens, qui héritent d'une maison à la campagne. Et il y aurait... c'est une rumeur, il y aurait un trésor caché dans cette maison. Donc ça commence très très bien, hein. On se dit waouh, ça va être une belle histoire, manque de peau. Il y a un voisin pot de colle qui est absolument insupportable et qui vient leur casser les pieds sans arrêt. Une copine en galère qui va débarquer parce qu'évidemment elle va être attirée par cette histoire de trésor. Et tout ça va nous donner voilà, un imbroglio de situation abracadabrantesque. Avec des histoires de puyanté, de tout, voilà. Enfin, je n'en dirai pas plus, mais il va se passer plein de choses et au final, on comprendra que finalement, l'humanité va prendre le dessus sur toutes ces histoires-là. Ça va être une très jolie fin. C'est très drôle, c'est très original. C'est un sujet aussi qui est pas banal, j'ai envie de dire, avec un chouette décor. On est quatre comédiens sur le plateau.
4: La seconde pièce également ce samedi soir, Daddy Blues, représentation de ces deux pièces à 20h. Et puis pour conclure, ce dimanche après-midi, un ciné-rencontre avec la projection du film Avignon, suivi d'un échange avec les comédiens à 15h30. Réservation auprès de l'Office de Tourisme de Saintes. On passe maintenant aux nouvelles du ciel.
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4: Et c'est toujours estival, Pierre, demain.
0: Exactement, l'été continue de jouer les prolongations en Charente-Maritime. Encore une belle journée qui nous attend ce vendredi avec un ciel bleu de chez bleu. Il n'y aura pas un nuage au-dessus de notre tête. On relèvera demain matin entre 14 et 17 degrés. L'après-midi, vous aurez 25 sur le port de la Cotinière, 27 à Chaluvette, Marraine et La Rochelle, 29 à Gémozac, 30 pour Rochefort, 30 à Saintes, et puis jusqu'à 33 degrés attendus du côté de Landré, Taillebourg et Saint-Jean d'Angély. Notre week-end, lui, il s'annonce un petit peu plus nuageux, ça restera quand même agréable, et le thermomètre, lui, va baisser.
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4: Merci d'avoir suivi cette édition. Très bonne soirée sur Demoiselle.

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1: Bonsoir à tous. Pour demain, vendredi 25 septembre, avec à Saint-Pierre-de-Léron, visite guidée, pierre, métier et tradition d'Oléron. Prêt à pédaler, partez à la découverte des hameaux oléronais, de leur architecture, de leur métier, de leur tradition à travers une balade à vélo ponctuée d'une dégustation. Rendez-vous demain matin, 10h, place Gambetta, jusqu'à 12h30. La participation est de 9,50€ et la réservation est obligatoire au 05 46 85 56 45. Attention, les vélos ne sont pas fournis. À Rochefort, la nuit de la recherche vous donne rendez-vous demain, vendredi, à la Corderie Royale, qui accueille donc le chercheur Laurent Vidal pour une conférence consacrée au lien entre l'océan et la musique. L'entrée est gratuite. Et si vous preniez le micro, demain soir à Rochefort, le Rat de la Méduse propose un karaoké live avec David Kant à la guitare. Choisissez votre chanson et chantez seul ou entre amis. Rendez-vous dès 19h30 au Rat de la Méduse, entrée gratuite. En Pays Sainté, demain soir 17h, la médiathèque de Saint-Georges-des-Coteaux accueille Danse avec les livres, un spectacle hip-hop de la compagnie Pyramide, un mélange de danse, mime et burlesque, accessible dès 6 ans, c'est gratuit et sur réservation. Enfin, du côté du pays royanais, rendez-vous à Royan-Médy pour les marchés, mais aussi plusieurs ateliers sont proposés à Royan, peinture, céramique, modelage, mosaïque ou crochet. À 14h à Barzan, placez une murder party intitulée Panique sur le chantier. À la même heure, à Vaux-sur-Mer, les rencontres du bien vieillir sont proposées gratuitement. À 15h à Royan, une conférence vous emmène sur les traces de Charles Perrault. Et pour terminer la journée, soirée jeux gratuite à Royan, 17h30. Puis concert de Gaël Buswell à 20h30 à la Salicorne de Saujon. Voilà pour quelques rendez-vous pour la journée de demain, vendredi. Très belle soirée.
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J'ai un animé à vous faire découvrir. En tout cas, deux animés dans cette rubrique streaming et VOD pour ce jeudi sur Disney+, One Piece Héroïne, mais notamment Naomi au centre d'une aventure pleine d'humour et de rebondissements. La plateforme propose également Star Wars Vision Pleasant, une série animée avec plusieurs Jedi qui partent affronter une nouvelle menace. C'est à découvrir bien sûr sur Disney+ en ce jeudi.

0: 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Bonne soirée, il est 20h.
1: Bonsoir à tous. Près de 98 000 hectares ont été brûlés depuis cet été par les 21 000 départs de feu qu'a connu la France hexagonale, selon l'Office national des forêts, un record. Parmi les personnes interpellées dans le cadre de l'enquête sur la mort de Quentin Derenck, 5 ont été mises en examen, notamment pour participation à une association de malfaiteurs. 8 nouvelles personnes ont été interpellées en lien avec la mort du militant d'ultra-droite. Et alors que le tribunal administratif vient d'annuler l'élection municipale de mars à Montargis dans le Loiret, le Rassemblement national annonce son intention de faire appel. Football et un nouveau chapitre s'ouvrent pour l'équipe de France. Les Bleus sont arrivés à leur hôtel en Turquie, à la veille du premier match de l'équipe avec Zinedine Zidane comme sélectionneur. La France affrontera à 20h45 demain la Turquie dans le cadre de la Ligue des Nations. Emmanuel Macron est attendu à la télé ce soir. Le président de la République fait le 20h de TF1 et de France 2 pour parler du contexte international.

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1: Bonsoir à tous. Pour demain, vendredi 25 septembre, avec à Saint-Pierre-de-Léron, visite guidée, pierre, métier et tradition d'Oléron. Prêt à pédaler, partez à la découverte des hameaux oléronais, de leur architecture, de leur métier, de leur tradition à travers une balade à vélo ponctuée d'une dégustation. Rendez-vous demain matin, 10h, place Gambetta, jusqu'à 12h30. La participation est de 9,50€ et la réservation est obligatoire au 05 46 85 56 45. Attention, les vélos ne sont pas fournis. À Rochefort, la nuit de la Recherche vous donne rendez-vous demain, vendredi, à la Corderie Royale, qui accueille donc le chercheur Laurent Vidal pour une conférence consacrée au lien entre l'océan et la musique. L'entrée est gratuite. Et si vous preniez le micro, demain soir à Rochefort, le Rat de la Méduse propose un karaoké live avec David Kant à la guitare. Choisissez votre chanson et chantez seul ou entre amis. Rendez-vous dès 19h30 au Rat de la Méduse, entrée gratuite. En Pays Sainté, demain soir 17h, la médiathèque de Saint-Georges-des-Coteaux accueille Danse avec les livres, un spectacle hip-hop de la compagnie Pyramide, un mélange de danse, mime et burlesque, accessible dès 6 ans, c'est gratuit et sur réservation. Enfin, du côté du pays royanais, rendez-vous à Royan-Mehdi pour les marchés, mais aussi plusieurs ateliers sont proposés à Royan, peinture, céramique, modelage, mosaïque ou crochet. À 14h à Barzan, placez une murder party intitulée Panique sur le chantier. À la même heure, à Vaux-sur-Mer, les rencontres du bien vieillir sont proposées gratuitement. À 15h à Royan, une conférence vous emmène sur les traces de Charles Perrault. Et pour terminer la journée, soirée jeu gratuite à Royan, 17h30. Puis concert de Gaël Buswell à 20h30 à la Salicorne de Saujon. Voilà pour quelques rendez-vous pour la journée de demain, vendredi. Très belle soirée.
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0: 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Ce soir sur TF1, Oradour, avec au casting notamment Matt Pokora, 5 juin 44. Durant la Seconde Guerre mondiale, 5 jours avant le plus important massacre de civils français, Philippe Gerbier, officier des forces françaises libres, est parachuté près d'Oradour sur Glane. À quelques jours du débarquement, il est chargé de diriger une mission secrète et capitale pour la résistance. Sur place, il retrouve Marie, son amour de jeunesse, qui fuit avec sa fille un mari violent. Tandis que le passé refait surface, leur destin se mêle au drame historique d'Oradour sur Glane. France 2, envoyé spécial. France 3, meurtre à Tahiti. Canal, c'est la série Ceci n'est pas un crime. Angleterre, 1936, une exposition privée se déroule dans l'impressionnante propriété de West Dean, accueillant un groupe de jeunes artistes surréalistes, parmi lesquels René Magritte et Salvador Dali. À la suite d'un meurtre choquant, Scotland Yard est appelé et le domaine se retrouve très vite fermé. M6, la chute du président. TMC, Taxi 4. Sur W9, il y a que la vérité qui compte. Et sur Gulli, c'est quoi ce papy? Voilà, je vous laisse faire votre choix et par avance, une excellente soirée dans votre télévision.
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